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3: Radio Ria 89.6, bonjour, on se retrouve en direct comme tous les jours du lundi au vendredi de 9h30 à 10h30 avec rediffusion à 12h et des invités à 18h. Au sommaire de cette édition, eh bien, comme d'habitude, nous aurons des invités. D'abord Gaël Péfer, adjointe au maire à Longwy, pour nous parler notamment des Nuits de Longwy et de la fête de la musique. Et puis également, nous écouterons l'interview de Tom Barrel, un jeune de 16 ans, créateur d'un court-métrage qui est passé à Cannes dernièrement. Et puis, nous ensemble, nous évoquerons les sujets de l'actualité du Républicain Lorrain de ce jour. Il y aura la page de l'éphémérine, on parlera de la météo qui semble maussade, mais qui va s'améliorer. Si on a le temps, on fera l'horoscope. Et puis, on terminera par le rappel de quelques manifestations à faire aujourd'hui ou prochainement. Voilà le sommaire de cette édition avec Fabien qui m'accompagne à la technique et Léonie qui me rejoindra tout à l'heure. Bonjour Gaël Péfer.
4: Bonjour Christian.
3: Merci d'être à notre micro aujourd'hui. Alors, vous êtes la nouvelle adjointe au maire de Longwy, en charge notamment de la culture. Vous êtes également conseillère communautaire. C'est votre première management, si je puis dire, des Nuits de Longwy et de la fête de la musique, puisque vous êtes élue pour la première fois depuis le mois de mars dernier.
4: Tout à fait, c'était beaucoup de travail.
3: Comment ça se passe alors la prise de fonction? Vous découvrez une fonction de conseiller municipal et même d'adjointe que vous ne connaissiez pas avant, et puis sur une délégation assez importante.
4: Ben, c'est passionnant. Moi j'apprends beaucoup, je travaille beaucoup pour apprendre toutes ces choses-là.

0: C'est moi, la culture, c'est mon milieu, c'est mon domaine, c'est ce qui m'intéressait le plus. Je suis encore en train de faire mes preuves et j'ai bien l'intention de pouvoir transformer l'essai.
1: Alors, vous êtes dans la vie professionnelle, par ailleurs, professeur.
0: Professeur de français, tout à fait.
1: Dans un collège.
0: Dans un collège à Mont-Saint-Martin.
1: Voilà. Donc, vous connaissez bien les difficultés à faire passer cette idée de culture et de préciser ce que c'est que la culture.
0: Tout à fait, mais vous seriez étonné à quel point les élèves sont cultivés quand même.
1: Alors, vous succédez à Serge Blassou, qu'on a reçu hier d'ailleurs, hein, qui poursuit sa carrière d'écrivain, de poète, qui a marqué de son empreinte Longwy, et vous inscrivez dans sa continuité.
0: Oui, je veux m'inscrire dans la continuité parce que c'est quelqu'un de grand, Serge Blassou, qui a fait beaucoup, mais je voudrais aussi me laisser mon empreinte à moi et commencer à réfléchir à ce qu'on peut apporter.
1: Et pour l'instant, c'est trop tôt pour dire.
0: Ah, c'est beaucoup trop tôt.
1: Donc là, vous êtes en train de d'organiser, et même plus, puisque c'est le programme est déjà fait, la fête de la musique qui va se dérouler ce samedi, mais aussi les Nuits de Longwy. Alors, les Nuits de Longwy, ça existe depuis plus de 20 ans à Longwy. Est-ce qu'il y aura des particularités cette année?
0: Alors, déjà, je vais faire un point. C'est pas tellement moi qui organise. Il y a des agents et ils travaillent énormément cette année, notamment parce qu'il y a eu une pause avec les élections. Et donc, c'est vraiment eux qu'il faut remercier et féliciter. Pour les particularités, ça, on reprendra un peu les grandes lignes des années précédentes, c'est-à-dire une moitié de la programmation à Longwy bas, puis on remontera à Longwy haut à partir d'août.
1: Donc, juillet, Longwy bas.
0: Juillet, Longwy bas à l'Esplanade Nagold et août à la Porte de France.
1: Donc on garde cette alternance.
0: C'est ça.
1: Et puis vous gardez également le fait que ça se déroule sur trois soirées.
0: Tout à fait.
1: Deux soirées, une après-midi.
0: Donc on a le vendredi des concerts dans les cafés, les samedis les gros concerts et le dimanche les siestes, donc soit à la cour du musée si le temps le permet et si le temps est trop lorrain, on repartira à l'hôtel de ville.
1: Alors comme tous les ans, depuis plusieurs années, ça démarrera début juillet.
0: Tout à fait. Ça démarre, donc en fait, en réalité, ça démarre à la fête de la musique, donc ce week-end.
1: On va y parler. Oui.
0: Et puis après, on démarre le 4 juillet.
1: Alors, ça sera le samedi 4 juillet et on commence
0: avec
1: par
0: les Gypsy
1: Kings. Donc là aussi, c'est un nom bien connu qui attire du monde,
0: qui
1: donne un côté très festif.
0: Festif, oui, c'est ça.
1: À l'ouverture. Alors, on les retrouvera, ils seront seuls ou il y aura un groupe.
0: Alors, il y a une première partie qui s'appelle La Banda. Qui est le même genre de musique avec des influences un peu gitane pop, plutôt chouette.
1: Et donc on pourra danser.
0: Tout à fait, c'est le but.
1: C'est le but, et en espérant qu'il y ait le beau temps, mais a priori on sera en juillet, on sait qu'il fait toujours beau à Longwy en juillet.
0: Tout à fait, il n'y a jamais eu de pluie.
1: Donc ça c'est le samedi soir, ça sera à Longwy bas. Et puis le dimanche il y a donc la première sieste musicale.
0: Tout à fait. Et là, on est assez content. On a Ladislava, qui est un groupe français, mais originaire France et Balkans, qui explore un peu la musique tzigane.
1: On a eu l'occasion de l'interviewer ici. Effectivement, elle est passée au Longwy il y a quelque temps, effectivement, avec des textes d'origine slave. C'est très agréable. Et puis il y a également ça sera le samedi après-midi dans la cour du
0: dimanche après-midi,
1: dans la cour du musée, c'est à partir de 15h.
0: 16h.
1: Voilà, comme ça on mange, on fait la sieste et on vient après se promener,
0: se reposer et écouter des jolies choses.
1: Et on passe à la semaine suivante, donc c'est la semaine du 14 juillet, donc comme d'habitude, qu'est-ce qui est prévu au 14 juillet?
0: Alors, du coup, ce sera le 13. Là, on est en train de tout finaliser, donc on a décidé cette année de tirer depuis les remparts, et donc d'organiser food truck, des jeux pour les enfants également, le samedi, on est en train de tout finaliser, donc dès qu'on aura tout finalisé, je vous promets que je vous donnerai plus d'informations. Mais là, on a quelque chose d'assez chouette de prévu.
1: Donc, il n'y a pas de nuit de Longwy pendant
0: non,
1: le 14
0: juillet. Pas cette période-là.
1: Voilà.
0: Non.
1: Voilà. Et qui se déroulera donc à Longwy-haut cette année, comme vous dites. Alors, on passe à la semaine du 17 au 19 juillet. Donc, il y a un concert dans quel bar le vendredi?
0: Alors, à l'Eden Bar. D'ailleurs, j'ai oublié, le premier concert, ce sera à la Brûlerie du Puy, le 3 juillet.
1: Ah, ça démarre bien le 3.
0: Oui, ça démarre le 3, pardon. Et ce sera à la Brûlerie, donc, le nouveau bar qui est à Longwy. Le 17, on sera à l'Eden Bar avec Maxine Timone et Sarah Paparousseau. Donc, c'est plutôt rock américain, chanson française.
1: Voilà. Donc ça, c'est le vendredi 17.
0: Le vendredi 17 à 20h à l'Eden Bar.
1: À partir de 20h, donc c'est gratuit. Hein, là encore,
0: oui, bien sûr,
1: si
0: tout est gratuit.
1: Bar, mais si vous buvez un coup, c'est mieux pour les commerces de Longwy.
0: Tout à fait, faites profiter les commerces de Longwy.
1: Et de l'alcool avec modération, comme dirait l'autre. Et puis toujours dans le 17, donc il y a un seul groupe, il y a deux groupes.
0: Le 17, il n'y a qu'un seul groupe.
1: Et on passe donc au concert du samedi soir.
0: C'est ça, donc le gros concert, c'est Macadam Farmer. Qui est un groupe plutôt axé Amérique, Louisiane, Nouvelle-Orléans.
1: D'accord. Country, non?
0: Alors là, c'est pas vraiment country.
1: Pas vraiment country, d'accord.
0: Enfin, si, pardon, c'est country, mais c'est folk aussi. C'est
1: folk,
0: pas que country.
1: D'accord, folk country.
0: Et normalement, dans l'après-midi, donc on l'a pas encore mis officiellement, mais on devrait avoir une animation de danse country à Longwy.
1: Une démonstration, quoi.
0: C'est ça.
1: Et eux, ce sera le seul concert, seul groupe.
0: Alors, il y aura toujours une première partie de Lian Edwards et de Dust Riders.
1: Voilà.
0: Un peu dans la même veine.
1: C'est ce qu'on écoute là. Voilà. Donc là, c'est le groupe qui passera à 20h.
0: C'est ça, 20h30.
1: On vous laisse quelques instants, effectivement.

0: Voilà un extrait pour donner envie de se rendre à ce concert, donc le samedi 18 juillet à Longwyba, avec possibilité de danser là encore. Et donc on passe à la semaine suivante, donc le vendredi 24, où se déroulera le concert dans les cafés de Longwyba.
1: Donc cette fois-ci, ça sera au Longway. Les cafés, ils ont été sélectionnés aussi parce que c'est des cafés qui sont un peu isolés des nuits de Longwyba, qui ne profitent pas directement. De ceci, donc c'est pour ça qu'on a sélectionné aussi le Longway. Et là, ce sera plutôt des musiques qui sont un peu proches de Eric Clapton, des Beatles, de tout ça.
0: Donc quel ça... groupe?
1: John, pardon, j'ai pas donné le nom.
0: Oui.
1: John.
0: Et puis on passe au samedi, donc 25, c'est ça?
1: C'est ça.
0: Et donc là, le concert a lieu toujours à Longwyba, avec en première partie...
1: Alors, les Clés du Bar, qui sont bien connues.
0: Oui, qui est un groupe local.
1: Local, oui, plus besoin de les présenter, je pense.
0: Et puis après...
1: Le gros concert, on aura Les Shérifs, qui est du punk rock français.
0: Donc ça va déménager.
1: C'est ça.
0: Ça va déménager. Bon. Les Shérifs, ça c'est pour faire plaisir. Voilà, donc autre extrait de ce concert du samedi 25. Le dimanche 26, la sieste musicale, ça sera quoi?
1: Donc ce sera Adèle Coyot, qui a une guitare folk plutôt. C'est quelque chose d'assez doux, d'assez agréable à écouter.
0: Donc là, c'est le samedi, le dimanche après-midi à 16h dans la cour du musée. Et puis après, on passe au mois d'août et donc on remonte à Longwyba.
1: C'est ça.
0: Hein? Donc au mois d'août, bah, y a aussi une sieste musicale le premier samedi, qui aura lieu où?
1: Alors, le sieste musicale, c'est le dimanche.
0: Pardon, le bar, dans les bars, pardon.
1: Je crois qu'on n'a pas du tout de concert sur ce vendredi-là. Attendez, je revérifie dans mes notes.
0: Alors, le samedi, le concert, on va retrouver le concert du samedi, ça sera quoi?
1: Alors, le concert du samedi, il y a la formation Live Soldiers, qui est la nouvelle formation de Joey Starr, qui tourne depuis quelques temps. Donc, c'est plutôt un sound system. Donc, c'est quelque chose qui va envoyer beaucoup de sons, qui est là pour vraiment faire la fête. Mm-hmm. Et il vient avec deux parties, Alumnison et Dolce, qui est un rappeur français qui commence à faire son petit bonhomme de chemin.
0: Mm-hmm.
1: Alors, donc, ça commence à 20h avec Alumnison, 20h30 pour Dolce et 21h30 pour Live Soldiers avec Joey Starr.
0: Et donc là, on écoute un morceau de Joey Starr.

0: Voilà donc un extrait de Joey Starr, mais pas avec sa nouvelle formation. Et on continue au mois d'août et on passe au vendredi. Dans quel café se passe le concert, le premier, le deuxième vendredi, le premier vendredi de d'août?
1: Alors, je fais juste un point parce que j'ai oublié une petite information importante. En fait, c'est qu'il y a les décentralisations. Il y en a une le samedi 11 juillet.
0: Oui.
1: Et il y en a une le vendredi 8 août. Donc le 11 juillet, c'est à Erserange, où il y aura un groupe de reprises de ABBA. Donc pardon, j'ai oublié cette petite information qui reste importante.
0: C'était c'est la deuxième fois, puisque l'année dernière, il y avait eu un premier concert qui avait bien marché apparemment. Et il y en avait un autre aussi à Mont-Saint-Martin. Est-ce que
1: c'est
0: ce sera le cas également?
1: Et donc à Mont-Saint-Martin, vendredi 7 août, il y a Quijibo et Mial qui sont attendus au parc Brigidi.
0: D'accord.
1: À 20h30.
0: Donc ça sera le vendredi.
1: C'est ça.
0: Et on passe au samedi. Qu'est-ce qu'il y a comme groupe le samedi soir? Donc
1: on a Guise, qui viendra, qui est un ancien de Trio, qui a sa propre carrière maintenant et qui nous fait le plaisir de venir, et qui ramène en première partie Why Reggae Party, qui est un groupe dans le même genre et qui porte très bien son nom, donc ce sera plutôt reggae.

0: Voilà, c'est le chanteur de trio qu'on écoute, mais c'est pas la nouvelle formation qu'on aura le plaisir de découvrir au mois d'août. On continue avec la semaine suivante, le 21 août, le vendredi 21.
1: Donc là, on repart dans les cafés, oui. Et là, on va au Gamin de Paris, avec Iconic Jammer, qui est un groupe plutôt jazz, rock, qui va venir mettre l'ambiance au Gamin de Paris.
0: Et puis, on passe au samedi. Alors, samedi, c'est le concert.
1: Ce sera notre dernier concert, ce sera la scène 100% locale, avec que des groupes du coin. Alex Toucourt, qu'on connaît bien, qui est un ancien de Conscience Tranquille. Gina Simmons and the Nobodies, pour mettre un peu plus de punk et de rock. Restricted Area, qui est un groupe de métal. La Banda, qui est un groupe un peu de rumba, flamenco. Ouais. Et ce sera tout. Après,
0: Et on passe au dimanche les siestes les musicales. Siestes. Alors, ce sera toujours dans la cour du musée à 16h.
1: Tout à fait.
0: Sera...
1: La Palissandre Enchantée. Alors là, c'est plutôt différent, puisqu'on a une mezzo-soprano et un comédien qui vont venir à faire un peu découvrir le monde de la musique lyrique.
0: Alors, c'est ce qui est intéressant, c'est qu'il y a une programmation assez éclectique.
1: Tout à fait. Et c'était la volonté. Le but, c'est de faire un peu plaisir à tout le monde.
0: Alors, est-ce qu'il y a, cette année, il y a du classique, il y a du rap, il y a du reggae,
1: on en a pas trop parlé, mais il y a la Compagnie des Miroirs qui fait de l'humour un peu burlesque autour de la tolérance et de l'altérité dans les siestes aussi. On a du violoncelle, on a une harpiste aussi qui vient pendant les siestes.
0: Donc voilà un beau programme. Et pour la fête de la musique, ça sera ce samedi.
1: Ce samedi, donc à 20h, on commencera avec la tournée du Bocal. Et puis HK, de HK et les Saltimbanques, qui est pas mal connu par les amis des manifestations, puisque la chanson « On lâche rien » est souvent scandée.
0: Alors la tournée du Bocal, c'est le nom du groupe.
1: Oui, c'est ça.
0: C'est un groupe de quel type ?
1: Alors, c'est un groupe du Pays de Verte, si je ne me trompe pas. C'est plutôt pop-rock.
0: Pop-rock. Donc, ça sera le samedi 20 juin. Décidément. Ça sera à partir de...
1: De 20h.
0: Et c'est à Longuiba, comme
1: Et c'est à Longuiba. On commence à Longuiba, l'Esplanade de la Gold.

0: Voilà, un extrait donc de Tournée du Bocal. Donc on voit bien que là aussi c'est assez festif.
1: Oui, tout à fait. C'est le but, la fête de la musique quand même.
0: Tout à fait. Alors ça c'est organisé par la ville de Longwy, bien
1: tout
0: sûr, en
1: fait.
0: Direct à Longwy-Bas. Mais peut-être qu'il y aura aussi d'autres animations organisées par des cafés ou
1: oui, bien sûr, tout à fait.
0: L'objectif de la fête de la musique, c'est que tous les musiciens...
1: Le but c'est de réveiller un peu les villes et puis de mettre à l'honneur parfois des groupes qui sont locaux et qu'on ne connaît même pas.
0: Mmh. Alors ça, c'est donc le programme de la fête de la musique de ce samedi, le 20 juin, et puis de des nuits de Longwy. Alors, dans votre délégation, vous vous occupez aussi d'autres animations. Par exemple, il y aura aussi bientôt les expositions sur les arts libres.
1: Tout à fait. Donc, ce sera à Longwy également. Et on est en train de finaliser un petit peu tout ça. Donc, je ne veux pas trop en dire tant que l'affiche officielle n'est pas sortie. Mais moi, j'ai à cœur de maintenir les événements importants de Longwy et des associations qui travaillent très dur pour que la ville bouge.
0: Alors, les arts libres, il faut rappeler ce que c'est.
1: Donc, c'est une association qui travaille autour de l'art pictural et qui fait des expositions autour de thèmes et qui aussi est invitée dans les écoles pour faire des choses et qui invite les scolaires aux expositions, notamment pour les faire participer.
0: Alors, a priori, ce sera au mois d'octobre.
1: Ce sera au mois d'octobre.
0: Et ce serait sur l'hôtel de ville de Longwy.
1: L'hôtel de ville de Longwy, oui.
0: Alors après, il y a aussi un autre programme à développer, notamment quand la halle Saint-Ignon sera utilisable.
1: Tout à fait. Et là, pour l'instant, je vais émettre beaucoup de réserves.
0: Les travaux ne sont pas encore complètement
1: terminés. Les travaux
0: terminés,
1: sont en train de se terminer. Tant que je n'ai pas officiellement de... Tout est bon, tout va bien, tout est en sécurité, je préfère pas m'avancer.
0: Bien sûr. Alors, d'autres projets, après, vous disiez que vous vouliez donner votre marque à la culture. Ça serait plutôt dans quel domaine? Dans le domaine du théâtre, de l'art lyrique ou de la peinture?
1: Moi, j'aimerais bien faire venir un peu plus de théâtre à Longwy, tout à fait. Mmh. Et puis, j'en profite pour faire un petit coup de publicité, puisqu'il y a une pièce de théâtre qui est jouée au golf, si le temps le permet, sinon ce sera à la médiathèque, qui s'appelle 4 printemps, qui, en fait, qui sont en fait deux pièces de théâtre autour de la mémoire ouvrière. Et ce sera ce vendredi.
0: À partir de
1: Je crois que c'est 20h.
0: 20h, on va en parler dans quelques
1: instants. 20h, et pour l'instant, il reste des places, mais ça part vite. C'est limité à 80 places, et il y a déjà la moitié qui est remplie.
0: Donc là, il faut réserver auprès de l'agglomération, puisque c'est organisé.
1: C'est ça. Normalement, il y a tout le temps... Le Républicain Lorrain a fait un article dessus, et normalement, il y a les méthodes de réservation. Il y a un numéro de téléphone et un site, et une adresse mail.
0: On aura l'occasion d'y revenir, puisque c'est justement un des sujets développés par la République Lorraine d'aujourd'hui. Mais justement, comme vous êtes une femme en politique, j'en profite pour évoquer avec vous un autre sujet du République Lorraine de ce jour, qui fait le point sur les femmes en politique. Les femmes gagnent du terrain, mais encore trop peu de pouvoir. Et donc, il cite les deux exemples de Véronique Guillotin, la nouvelle maire de Villerue, et puis également de Céline Rhin, la nouvelle présidente de l'intercomité Mal et Moselle. Et puis, dans cet article, le Républicain Lorrain évoque également la composition des bureaux des intercommunités du PIO, en donnant l'exemple notamment de l'agglomération de Longwy, où il y a 11, un vice-président et 11 vice-présidents, et il n'y a que deux femmes. Et je crois que vous êtes une de celles qui a réagi par rapport à ça et par rapport à d'autres sujets.
1: C'est compliqué d'être une femme en politique, parce que déjà, il faut avoir l'envie de se lancer là-dedans, et c'est un monde qui peut être extrêmement masculin et parfois extrêmement misogyne. Donc, des attaques sont très violentes contre les femmes en politique, parfois beaucoup plus violentes que contre les hommes. Donc, je comprends que ça fasse peur, mais je pense vraiment qu'il faut se lancer. Et il faut aussi que certains acceptent de laisser un petit peu plus de place.
0: Mmh. Et donc, c'est ce que vous regrettez?
1: Oui, tout à fait. Et à l'agglomération, on a des femmes qui sont pas vice-présidentes, mais on a plusieurs femmes. Et je pense que ça aurait été intéressant de les solliciter.
0: Mmh. Alors, c'est vrai que l'intercommunalité, il n'y a pas les mêmes règles de parité dans les communes, et qu'il n'y a pas forcément parité dans la représentation du fait de l'élection dans chaque commune, quoi. Et puis, vous avez également réagi par rapport à un vice-président qui a été élu.
1: Oui.
0: Et donc, vous avez regretté la façon dont ça s'est fait.
1: C'est compliqué. C'est une histoire qui est très compliquée. C'est une histoire sur laquelle je me suis déjà exprimée. Moi, je regrette certaines choses. Le fait qu'on ait accepté certaines choses. Implicitement, parce qu'on a voté. La justice fera son travail s'il y a travail à faire.
0: Voilà. Merci Gaëlle Péfer. Donc on rappelle que la fête de la musique, c'est ce samedi à partir de
1: 20h.
0: Et c'est à
1: Longwyba.
0: Et donc au programme, on aura
1: la tournée du vocal et HK.
0: Et puis le démarrage des Nuits de Longwy, c'est le 3 juillet prochain.
1: Tout à fait. Toujours à Longwyba avec Andalousique.
0: Voilà. Merci, et puis on écoute justement un morceau de HK.

0: 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Et donc on continue avec notre deuxième interview enregistrée, celui de Tom Barrett, 16 ans, créateur d'un court-métrage résident à Ucigny. Tom Barrett, qu'on écoute tout de suite.
1: Nous accueillons donc à notre micro Tom Barrett. Bonjour Tom.
2: Bonjour.
1: Alors Tom Barrett, qui habite à Ucigny-Gaudebranche, qui a quand même vécu une expérience assez exceptionnelle, puisque le 21 mai dernier, il a eu l'occasion de monter les marches du Festival de Cannes, parce que il a décroché à l'occasion du concours de l'association Moteur un clap d'or décerné par cette association. Et donc il lui a été remis à l'occasion du Festival de Cannes. Voilà pourquoi nous le recevons aujourd'hui au micro de Radio Aria et avec beaucoup de plaisir. On va déjà demander à Tom de se présenter en quelques mots, nous rappeler son âge et ce qu'il fait actuellement, hormis bien entendu le sujet dont on va parler ensemble dans quelques instants.
2: Bonjour, en effet je m'appelle Tom Barrett et j'ai 17 ans et quand j'avais 16 ans justement j'ai monté les marches du Festival de Cannes. J'habite en effet à Ucigny-Gaudebranche et je suis scolarisé au Luxembourg et donc je suis en équivalent de première et je fais pas de spécialité en particulier.
1: On a échangé un petit peu avant d'entrer en studio. Tu es originaire de Paris, puisque tu es né dans Paris ou dans la région parisienne, et tu es venu t'installer ici, dans le PIO, et notamment à Ucigny-Gaudebranche, quand tu avais 5 ou 6 ans, c'est ça?
2: Oui, exactement. Ça fait 11 ans que j'habite ici maintenant.
1: Très bien. Alors, on va revenir au sujet qui nous concerne aujourd'hui, et à ce qui s'est passé donc par rapport à cette participation à ce concours. Donc, comment as-tu découvert le concours, ce fameux concours Moteur? Moteur avec un point d'exclamation juste après.
2: Oui, Moteur avec un point d'exclamation, c'est une référence au cinéma quand on dit moteur avant de dire action. Mais justement, j'ai été longtemps passionné du cinéma, mais j'ai jamais fait de projet particulier sur les réseaux ou quoi que ce soit. Mais j'ai quand même fait des colonies de vacances sur le thème du cinéma et j'ai justement rencontré une fille qui voulait y participer cette année-là et c'est comme ça que j'ai découvert le concours.
1: Donc ça c'est ce qui t'a donné l'envie de participer. Alors est-ce que tu peux nous raconter, puisque l'objet était de concevoir un court-métrage de 90 secondes, 1 minute 30, peux-tu nous raconter l'idée de ton film en quelques mots?
2: Bien sûr, il faut savoir que ça fait 10 ans que l'association existe et que chaque année ils font le même concours sur le même sujet. Il faut réaliser un court-métrage de environ 1 minute 30 sur la personne qui nous inspire le plus.
1: Voilà,
2: et il faut la remercier. Et moi, j'ai fait mon film sur ma petite sœur Alice qui a 14 ans.
1: D'accord. Donc, c'était un choix de famille de travailler sur... voilà. Alors, est-ce que tu peux nous expliquer un peu comment tu avais déjà travaillé sur ce genre de choses, tu avais déjà utilisé... les jeunes aujourd'hui, tu l'as dit, tu avais 16 ans à l'époque, tu as 17 ans aujourd'hui, vous êtes utilisateur des réseaux sociaux, des téléphones, des tablettes, etc. Mais malgré le coup, est-ce que tu avais, avant cette expérience, avant cette inscription, est-ce que tu avais déjà travaillé sur des petits films que tu avais montés pour toi-même?
2: Je n'avais jamais rien fait d'officiel. C'est vraiment le tout premier court-métrage que je rends public, que je rends à un concours, et c'est le tout premier concours de court-métrage que je réussis finalement.
1: Donc, et tu l'as bien réussi d'ailleurs, oui. Puisque tu es parmi les 26 lauréats sur 902 participants,
2: oui.
1: Ce qui est quand même exceptionnel. Alors, comment tu as travaillé, comment s'est un peu déroulé le tournage de cette vidéo qui en finalité ne fait que 90 secondes, comment tu as travaillé, combien ça t'a pris de temps, est-ce que c'est très rapide, est-ce que ça dure plusieurs mois, comment ça s'est passé?
2: Alors, la vidéo, le film, dure 1 minute 30 certes, mais ça m'a pris 4 mois à réaliser ce film. J'ai Grosso modo, j'ai commencé en décembre et j'ai rendu le film en fin de mars. Et donc il y avait la partie écriture. Bien sûr, Alice voyait chacune des parties du scénario et le tournage était assez long parce que je voulais faire des espèces d'effets spéciaux pour un peu multiplier ma sœur. Donc il fallait la filmer à plusieurs endroits. Donc finalement, pour faire un plan, ça prenait une heure à peu près pendant les week-ends et le plan finalement durait 2 secondes au montage.
1: Est-ce que ce travail, tu l'as fait vraiment seul ou est-ce que tu as été accompagné, éventuellement aidé ou soutenu par des personnes qui avaient une certaine expérience ?
2: Alors j'ai la chance d'avoir un père qui est ingénieur du son pour des
1: ça aide pour dans le domaine.
2: Oui,
1: d'accord.
2: mais plus pour des artistes que pour le cinéma. Donc il enregistre plus des artistes pour justement passer à la radio, par exemple. Mais il m'a quand même prêté de l'équipement pour pouvoir filmer, notamment des pieds pour mettre mon téléphone dessus. Mais sinon, j'ai appris à peu près tout moi-même, notamment pour le montage, grâce à Internet, grâce à YouTube.
1: D'accord. Et donc, comment ça se passe ? Tu t'inscris au concours, tu as une deadline, tu as une date limite pour envoyer ton court-métrage. Et à ce moment-là, il y a un jury qui se réunit, qui détermine qui est le meilleur, enfin, qui détermine les lauréats du concours. Entre la remise de ton court-métrage et l'annonce des résultats, il s'est passé combien de temps ?
2: Alors, il fallait remettre les courts-métrages jusqu'au 1er avril. Moi, j'ai fait un peu avant, le 25 mars. Et les résultats sont sortis le 15 avril. On avait reçu un appel dans la matinée et il fallait attendre que ce soit dit publiquement pour l'annoncer. Mais il y a eu plusieurs jurys, un pré-jury pour un peu trier les 902 participants et un deuxième avec plus ou moins des célébrités. Et qui était notamment présidé par Mohamed Bouafsi, présentateur de cette
1: œuvre. On voit qui c'est, tout à fait, d'accord. Tu as été informé quand que tu faisais partie des 26 lauréats sur les 902 candidats ?
2: Eh bien, c'était justement le 15 avril matin, j'ai reçu un appel, et il faut savoir que il n'y a pas vraiment de perdants en participant au concours, puisque... quand on participe, on reçoit un mail qui nous permet d'avoir accès à une communauté WhatsApp. Ça s'appelle, c'est vraiment super utile. C'est plus de 400 personnes aussi passionnées que toi quand tu es jeune, passionné du cinéma. Donc c'est vraiment un beau cadeau que l'association fait. Quand on a reçu l'appel, il fallait pas le dire dans
1: la communauté. Il fallait attendre la remise des prix.
2: Il fallait attendre que ce soit annoncé. Publiquement le soir même.
1: Ouais, c'est dur cette période.
2: Oui, c'était assez long. parce que...
1: ouais, d'accord. Alors justement, qu'est-ce que tu as ressenti personnellement quand tu as appris que tu faisais partie des 26 lauréats ?
2: Énormément de satisfaction, parce que quand on travaille sur un projet pendant aussi longtemps, certes le projet est très court, mais au bout de 4 mois, on s'attache à son projet et on veut vraiment qu'il soit reconnu d'une certaine manière. Et donc ça m'a fait super plaisir d'entendre que le jury avait adoré mon film et que j'allais pouvoir aller à Cannes grâce au film que j'ai fait sur ma sœur.
1: D'accord. Alors donc tu t'es présenté à Cannes, c'était quand le jour où tu t'es présenté à Cannes ?
2: Eh bien c'était un séjour du 19 au 22 mai et on a monté les marches pour voir le film en compétition La Bola Negra avec Penélope Cruz le jeudi 21 mai.
1: D'accord. Est-ce que ton court-métrage, ton court-métrage et les autres, puisqu'il y a 26 lauréats, enfin 25 en plus de toi, est-ce qu'ils ont été diffusés dans une salle quelque part ? Enfin, comment ça s'est passé ?
2: Oui, exactement. Le 20 mai, donc le jour avant la montée des marches, il y avait une projection accompagnée de témoignages qu'on devait faire à la FNAC. Devant un écran, il y avait un public, mais il y avait aussi surtout les autres lauréats. Et ensuite, il y avait des prises de parole.
1: Alors, tu as monté les marches, le tapis rouge, dans les mêmes conditions que les grands acteurs. Tu as parlé de Penélope Cruz, mais il y a tellement de grands acteurs qui viennent se présenter au Festival de Cannes. Quelle impression, cette montée des marches ?
2: C'est assez intense puisque c'est très court. Il y a beaucoup de caméras autour de nous.
1: Oui, être photographe. Ça doit crépiter les flashs, etc. Quoi.
2: Et d'une certaine manière, on attend vraiment que ça depuis le début du séjour. Mais il y avait tellement de choses, d'autres surprises pendant ce séjour organisé par l'association. Mais oui, c'est assez intense et c'est, on est sur un nuage pendant 15 minutes. C'est vraiment super.
1: Je pense que ça doit l'être. Alors, je vais revenir un petit peu sur le sujet du court-métrage, parce que l'idée, en fait, c'est bien ça, c'est que chaque candidat devait faire un petit film, un court-métrage sur une personne inspirante, c'est ça, l'idée même. Alors, en l'occurrence, tu nous as expliqué que c'était ta sœur que tu as choisie, qui est un peu plus jeune que toi. En filmant ta sœur, est-ce que elle-même t'a appris quelque chose, peut-être que tu ne connaissais pas d'elle?
2: C'est une très bonne question. J'ai appris des choses sur moi d'abord, parce que réaliser et diriger des acteurs, pardon. Donc diriger des acteurs, c'est vraiment quelque chose qu'on peut pas faire tous les jours. Mmh. Et donc certes c'était ma sœur, donc on était assez proches, mais j'ai quand même l'impression que ça nous a beaucoup rapprochés quand même, parce que faut savoir qu'on n'était pas si proches avant, on était assez distants. J'étais un gros frère assez distant. D'ailleurs je voulais me racheter à travers ce film, et donc à travers le tournage. J'ai découvert plus un peu sa patience, on va dire, d'une certaine manière, puisque quand c'était fini, elle m'a dit moi au moins je sais que je serai pas actrice plus tard.
1: D'accord. Donc ça, ouais, c'est une expérience vécue qui t'a apporté quelque chose personnellement par ailleurs.
2: Bien sûr, j'ai appris beaucoup sur moi, sur ma famille et sur ma passion.
1: Ouais. Tu es lauréat, tu as expliqué qu'au départ, c'était pas nécessairement ton ambition de faire ce genre de choses. Mmh. Maintenant que tu es lauréat d'un titre de l'association Moteur sur un court-métrage, est-ce que tu vas passer le bac bientôt, dans l'année prochaine probablement,
2: prochaine,
1: à tes 18 ans, mais après le bac, est-ce que peut-être s'orienter vers les métiers du cinéma, c'est quelque chose qui pourrait t'intéresser, et cette expérience t'a motivé d'autant plus?
2: Oui, exactement, et je pense vraiment que participer à ce concours a renforcé ma détermination et mon envie de faire du cinéma. C'est vraiment super de découvrir les émotions qu'on peut partager à travers un film, même d'une minute trente. Donc imaginez ce qu'on peut faire avec 1h30. Ça donne vraiment envie de participer à des tournages de courts ou longs métrages, de près ou de loin.
1: Mmh. Des petites questions comme ça, un petit peu, enfin personnelles entre guillemets. Est-ce qu'il y a eu un moment dans cette expérience de travail, de conception de ton court métrage et jusqu'à la montée des marches, est-ce qu'il y a quelque chose qui t'a, comment dire, une chose un peu inattendue, quelque chose qui t'a vraiment marqué durant toute cette période? Peut-être une,
2: deux ou trois.
1: Une, c'est vrai que ça fait un peu léger.
2: Premièrement, une fois que j'avais terminé une première version du montage du film, donc en début mars, ma mère, elle l'a montré à ses collègues. Et j'étais surpris de leur réaction.
1: Ouais, c'est vrai, il y a eu beaucoup. Le Républicain Lorrain, sur lequel on a travaillé un peu, parle effectivement.
2: Ouais. Il y avait beaucoup de larmes, en fait. Il y a beaucoup de personnes qui ont été émues par mon film, des personnes que je ne connais pas, que je n'ai jamais rencontrées, et même des proches, des amis de mon âge. Et ça m'a beaucoup surpris. Et c'est là que vraiment j'ai découvert les émotions qu'on pouvait transmettre grâce au cinéma, comme j'ai dit. Et sinon, des surprises pendant l'expérience à Cannes. C'est vraiment les célébrités qu'on a rencontrées, puisqu'on a été accompagné par certains membres du jury, notamment Hugo Marchand, dont je suis actuellement très fan. Ils m'ont surpris par leur maturité, en fait. Reza, le photographe de guerre et ambassadeur de la paix, et d'une sagesse immense, et c'était vraiment un honneur d'être avec eux.
1: D'accord. Maintenant, alors, Est-ce que tu as dit que ça te dirait de t'orienter vers les métiers du cinéma ou de l'audiovisuel pour faire des films ou peut-être par exemple je pensais à l'idée de une idée peut-être de journalisme ou de choses comme ça. C'est vraiment le cinéma ou c'est plus l'interview qui pourrait t'intéresser?
2: L'interview m'intéresse aussi, mais c'est vraiment la fiction qui m'intéresse le plus. Travailler sur la fiction de près ou de loin, pas forcément en tant que réalisateur. Là, j'ai réalisé un film, mais c'est pas donné à tout le monde de pouvoir réaliser un film, surtout avec un budget. Le mien, il avait certes pas de budget. J'ai fait ça avec mon
1: avec
2: téléphone.
1: Avec les moyens du bord, comme on dit. Oui, d'accord.
2: Ça a surtout pris
1: beaucoup
2: de temps.
1: Oui, t'as travaillé avec ton smartphone, quoi.
2: Oui. C'était juste pour filmer, mais ça a quand même rendu quelque chose de cinématique grâce au montage et aux effets spéciaux.
1: S'il y a des jeunes de ton âge qui nous écoutent et qui sont peut-être aussi passionnés par ce genre d'initiative, de filmer, de créer des petits films, quel conseil tu pourrais donner à un jeune de ton âge aujourd'hui de 16-17 ans pour s'orienter vers ce concours de l'association Moteur?
2: Bien sûr, je dirais soyez curieux. Soyez curieux de découvrir ce qu'ont fait par exemple les anciens lauréats du concours si vous voulez participer à ce concours, mais aussi développer un peu votre culture cinématographique en regardant des films, mais aussi être curieux des différents métiers du cinéma, parce que sur Internet, il y a quelque chose d'assez incroyable, c'est que les gens partagent leur passion, mais de manière massive. Il y a énormément de vidéos pour apprendre sur n'importe quel sujet différent, et avec le temps et en expérimentant, on arrive à vraiment se créer une identité artistique. Donc oui, soyez curieux.
1: Une petite question un petit peu, tu as l'air de bien maîtriser les choses. Qu'est-ce que tu penses, alors, aujourd'hui, un peu, là, tu as travaillé personnellement, tu as travaillé avec ton smartphone, tu as réfléchi, tu as travaillé avec ta sœur. Qu'est-ce que tu penses, par exemple, de l'introduction de l'intelligence artificielle qui pourrait supplanter le travail humain et nous fournir demain des films à la demande, sans même qu'il y ait un travail derrière personnel?
2: Je pense que avec l'IA, l'intelligence artificielle, on perd quelque chose qui un peu fond la magie du cinéma. C'est, je pense, le sous-texte. C'est très important. C'est ce qui rend une œuvre personnelle. Moi, j'ai pris autant de temps pour faire mon film parce qu'il y a énormément de sous-texte et de ce qu'on appelle le symbolisme, de métaphores, etc. Et l'IA, finalement, elle copie d'une certaine manière le travail de certaines personnes, et aussi elle consomme énormément niveau environnement, et donc oui, je suis assez contre l'IA.
1: Oui, elle peut apporter un certain nombre de choses, mais elle peut pas non plus remplacer totalement l'être humain qui a ses propres idées, ses propres perspectives, ses propres orientations. Je pense qu'on est d'accord tous les deux là-dessus. Est-ce que tu es un amateur de cinéma toi-même? Est-ce que tu vas souvent au cinéma voir des films?
2: Oui, j'essaye, même si là, je suis un peu en période d'examen, donc je ne peux pas, mais j'essaye un maximum de vraiment travailler ma culture, surtout avec les films français, puisque c'est là où je vis.
1: Et j'ai fait le tour de l'ensemble de mes questions, c'était très intéressant. Tu es jeune, hein, tu as 16 ans quand tu as fait le court-métrage, 17 ans aujourd'hui. C'est quoi tes rêves pour demain, aujourd'hui et pour demain?
2: J'ai des rêves, mais j'ai aussi des objectifs, parce que pour moi les rêves, on ne sait jamais comment on va les atteindre. Par exemple, quand j'avais 14 ans, j'avais le rêve d'aller au Festival de Cannes, mais je ne savais pas comment l'atteindre. et à 16 ans, le rêve est devenu un objectif finalement. Donc j'ai un objectif de faire des écoles de cinéma, de me spécialiser dans la production de films, les financements, etc. Parce que c'est ce qui m'intéresse le plus actuellement. Et j'ai le rêve de réaliser, par exemple, un long métrage. Ça serait vraiment super, et de vraiment vivre de ma passion.
1: Tes réalisateurs de cinéma préférés, c'est qui?
2: Alors, Kian Kojandi, ça a toujours été une inspiration, même s'il ne fait pas vraiment du long métrage. C'est une assez bonne inspiration si on veut faire des courts métrages, notamment pour le concours Moteur qui dure 90 secondes avec sa série Bref, qui est une série justement de vidéos courtes. Ça m'a beaucoup inspiré, son style un peu surréaliste, avec des personnages qui représentent des concepts. Et après, il y en a énormément que je ne saurais pas nommer actuellement parce que j'ai oublié.
1: Et une dernière question, tu as monté les marches du Festival de Calme, c'est quand même le summum, c'est pas permis à tout le monde. Est-ce que tu serais prêt, on souhaite un jour que tu y retournes, comme réalisateur présentant un film au Festival de Cannes et d'être primé et de recevoir la Palme d'Or,
2: on peut
1: te souhaiter que ça. Mais en attendant que ceci arrive, est-ce que tu souhaiterais retourner, ne serait-ce que comme simple festivalier à Cannes pour participer demain? Tu étais déjà allé au Festival de Cannes auparavant?
2: Non, je n'y étais jamais allé. Mais
1: est-ce que ça donnerait l'envie d'y retourner comme simple festivalier dans les années qui viennent, avant que tu deviennes le grand réalisateur qu'on espère?
2: Mais bien sûr que j'adorerais y retourner en tant que festivalier, de réussir à me retrouver une accréditation sur leur site, parce que c'est assez possible, et surtout pour moi c'est vraiment y aller pour la première fois qui est le plus dur, et je pense que ça, pas forcément l'année prochaine, mais je pense que ça serait vraiment faisable, en tout cas, et je l'espère.
1: Très bien. Eh bien, écoute, merci beaucoup, Tom, pour être venu à notre micro. C'était très intéressant. On te souhaite déjà toute réussite dans tes examens, puisque tu as quand même un cursus à suivre et la réussite de ton bac l'année prochaine. Et puis, on a pris tes références, et puis on ne sait jamais, on te recevra peut-être de nouveau au micro de Radio Aria pour venir nous parler de la présentation de ton premier long métrage.
2: Ben, je l'espère.
1: Merci beaucoup, Tom.
2: Merci à vous.

0: 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On vient d'écouter l'interview de Tom Barrel, jeune de Ucigny de 16 ans, maintenant 17, créateur d'un court-métrage. On passe maintenant à la revue de presse du Républicain Lorrain de ce jour avec à la une la problématique des femmes en politique. Ça coince encore, lit-on à la une. La place des femmes dans l'espace politique avance péniblement. Les réformes favorisant la parité ont permis une amélioration. Et tout n'est pas parfait. En 2026, 23% des maires sont des femmes en France. Peu d'entre elles arrivent à décrocher des postes à enjeu. Les intercommunautés de Lorraine d'Or ne manquent pas d'exemples pour étayer ce constat. Il y a donc une double page consacrée à ce sujet dans l'édition de ce jour, avec notamment l'interview de Véronique Guillotin, la nouvelle maire de Villerue, conseillère régionale et ex-sénatrice, qui répond et indique que les mentalités évoluent, mais qu'il faut probablement passer par une loi pour augmenter la parité dans les intercommunautés. Justement, il y a le tableau des 15 intercommunautés du Nord Lorrain, on constate que sur les 15 intercommunautés, une seule femme est présidente, c'est à Mademoiselle, et que les femmes sont peu représentées. En ce qui concerne l'agglomération de Longwy, c'est 2 femmes sur 12 élus, président et vice-président, soit 17% de l'ensemble, mais la dernière position est tenue par Cœur de Payot. Il n'y a aucune femme parmi les 11 élus présidents et vice-présidents. Et puis toujours dans le Républicain Lorrain de ce jour, cette fois on passe aux pages locales avec une pièce de théâtre, on l'indiquait tout à l'heure avec Gaël Péfer, une pièce de théâtre qui sera jouée ce vendredi à partir de 20h devant le Haut Fourneau Couché sur le Golfe. Après un spectacle son et lumière à la fin des années 90, le Haut Fourneau Couché devrait sortir une deuxième fois de sa condition de décor pour les golfeurs. En effet, vendredi 4 printemps, une pièce sur la mémoire ouvrière et le patrimoine industriel y sera présentée, si la météo le permet, à l'initiative de l'agglomération de Longwy, qui a accueilli une résidence d'artistes. Et donc, pour la deuxième fois de son histoire de vestiges, ce site devrait servir de décor à un spectacle qui a été réalisé notamment avec des collégiens du collège Pierre Brossolette de Reron, mais aussi avec des collégiens du collège Valcourt de Toul. L'idée était de travailler différemment sur la mémoire ouvrière avec les jeunes plutôt qu'un cours. Et donc, cela donnait cette petite pièce qui sera présentée ce vendredi, une pièce qui a été confiée à Clémence Veil pour Réon et Damien Dutray pour Toul. Et puis dans un autre registre, dans le Républicain Lorrain d'aujourd'hui, on parle d'une consultation citoyenne organisée par la ville de Longwy pour aménager les espaces récréatifs de la plaine de jeu. Dans le cadre de sa démarche de participation citoyenne et afin d'améliorer le cadre de vie, la ville de Longwy a invité les habitants à participer à cette consultation concernant l'aménagement de la plaine de jeu. Plus de renseignements sur le site de la ville de Longwy. Et puis dans le Républicain Lorrain d'aujourd'hui, on évoque également un grand week-end festif à la cité du Prieuré à Mont-Saint-Martin, feu de la Saint-Jean, musique, patrimoine et animation. Mont-Saint-Martin s'apprête à vivre un week-end festif les 20 et 21 juin entre traditions populaires, célébrations associatives et découvertes culturelles. Les rendez-vous ne manqueront pas pour marquer l'arrivée de l'été. Ce sera donc à partir de 18h avec à Mont-Saint-Martin, organisé par le comité des fêtes Joie et Distraction. Et puis dans un autre registre à Audin-le-Tiche, on parle des suites de l'accident d'escalade qui s'est déroulé le 3 avril dernier sur le site d'escalade des carrières d'Audin-le-Tiche, qui avait été fermé suite à un grave accident. Et donc ce site est en cours d'être modernisé. Il devrait rouvrir dès ce week-end. Nous sommes prêts, et le président du comité territorial de la Fédération française d'escalade va donner le feu vert au maire d'Audentige. Donc vous trouvez un article qui précise cela dans le Républicain Lorrain d'aujourd'hui. On passe à l'éphéméride, Léonie.
1: Oui, donc l'éphéméride de ce 16 juin avec beaucoup de naissances, notamment en 1980 avec la naissance de Jonathan Cohen, acteur français qu'on connaît pour la série Bloqué ou encore le film Budapest. En 1979, c'est la naissance d'Emmanuel Moir, chanteur, compositeur et comédien français.

plaisir. On passe en 1978 avec la naissance de Jean-Christophe Marquez, dit Chris Marquez, qui est un danseur, chorégraphe, spécialiste dans les compétitions de danse latine et notamment connu pour être juge dans Danse avec les stars.

En 1974, nous avons la naissance d'Alexandre Astier, réalisateur et acteur français. On le connaît dans Le Roi Arthur, mais aussi pour la série télé Kaamelott. En 1973, naissance de Thomas Dutronc, chanteur-guitariste, fils de Jacques Dutronc.

1928, la naissance de Annie Cordy, chanteuse populaire française qui a notamment chanté Tata Yo-Yo.

Et on termine pour les naissances en 1890 avec la naissance de Arthur Stanley Jefferson, dit Stan Laurel, en duo avec Olivier Hardy pour la série du même nom. On écoute un petit extrait. Just keep the change.

0: On passe maintenant au décès en 2020, décès de Patrick Poivret, acteur français très actif dans le doublage. Il est notamment connu pour avoir été la voix française régulière de Bruce Willis ou encore Gary Cole et Peter Stormare. En 2019, décès de Max Doucet alias Zappy Max, animateur radio français populaire grâce au célèbre jeu Quit ou Double. En 2015, décès de Guy Pierrot, comédien français d'origine italienne, surtout connu pour ses personnages dans dessins animés, avec ses doublages comme par exemple Bugs Bunny ou Kiri le clown. En 1959, décès de George Reeves, acteur et réalisateur américain. Il est surtout connu pour son rôle de Superman à la télévision. On passe aux événements. En 2010, le Bhoutan est le premier pays du monde qui interdit totalement la culture, la récolte, la production et la vente de tabac. En 1963, la soviétique Valentina Tereshkova devient la première femme dans l'espace et reste trois jours. Et on termine en 1881 avec l'école primaire qui devient obligatoire, gratuite et neutre grâce à la loi de Jules Ferry. Aujourd'hui, on fête les Aline, les Auréliens et les Jean-François Régis.
1: Une chanson souvenir pour ceux d'entre vous qui m'auraient croisé dans un des cabarets de la rue Mouffetard à la même époque.

0: température devrait monter à 27 degrés avec du soleil. Demain, mercredi, ça continue, 14 degrés le matin, 30 degrés l'après-midi. Jeudi, toujours, 15 degrés le matin, 30 degrés l'après-midi. Les nuages sont en altitude. Par contre, vendredi et samedi, le temps reste bon, mais on annonce des orages, 19 degrés le matin, 34 degrés l'après-midi, vendredi. Et même chose pour samedi, on espère que ça s'améliorera pour la soirée de la fête de la musique samedi soir. Le programme des cinémas, Léonie.
1: Oui, donc aujourd'hui au Kinépolis à Longwy, vous pourrez voir Colony, Disclosure Day, La bataille de Gaulle, L'âge de fer, Michael, Obsession, Scary Movie, Star Wars, The Mandalorian and Grogu et Une année italienne. Et à l'Arche à Villerue, vous pourrez voir Histoire parallèle ou alors L'objet du délit.
0: Alors, l'association J'aime le cinéma préconise d'aller voir Une année italienne dans le cadre de la programmation art et essai. Quelques animations à préciser, Léonie.
1: Alors, à partir du 5 et tout jusqu'au 30 juin, donc c'est encore en cours, il y a l'exposition de photos et de planches de dessins de Vincent Bailly autour du documentaire cinéma de Mon ennemi à Mont-Saint-Martin. Le samedi 20 et dimanche 21 juin, il y aura les festivités de la Saint-Jean et de la fête de la musique, toujours à Mont-Saint-Martin. Et samedi 20 juin, de 14h à 16h, célébration de l'amitié franco-coréenne à la médiathèque Louis Aragon.
0: Voilà, on peut parler des invités à venir.
1: Oui, donc, demain, nous aurons... Sandy de N'oubliez pas les paroles, la troisième meilleure maestro de l'émission qui est originaire du Cini. Jeudi, Kevin Véronès pour nous parler du concours des Maisons Fleuries à Villerue. Et vendredi, nous aurons deux invités. L'un nous parlera du Wolfie Jazz et ensuite nous aurons Vitkovski Megan pour nous parler de la nouvelle crèche à Longuyon.
0: Voilà, dans quelques instants, vous allez retrouver nos émissions habituelles avec notamment la rediffusion de la matinale à 12h et des invités à 18h et puis à 14h chanson française, à 19h30 flux musical, 20h compartiment chanson, à 21h concert en public. Merci à Fabien et Léonie de m'avoir accompagné dans cette émission. À demain, au revoir.

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3: Radio Ria 89.6, bonjour, on se retrouve en direct comme tous les jours du lundi au vendredi de 9h30 à 10h30 avec rediffusion à 12h et des invités à 18h. Au sommaire de cette édition, eh bien, comme d'habitude, nous aurons des invités. D'abord Gaël Péfer, adjoint au maire à Longwy, pour nous parler notamment des Nuits de Longwy et de la fête de la musique. Et puis également, nous écouterons l'interview de Tom Barrel, un jeune de 16 ans, créateur d'un court-métrage qui est passé à Cannes dernièrement. Et puis, nous ensemble, nous évoquerons les sujets de l'actualité du Républicain Lorrain de ce jour. Il y aura la page de l'éphémérine, on parlera de la météo qui semble maussade, mais qui va s'améliorer. Si on a le temps, on fera l'horoscope. Et puis, on terminera par le rappel de quelques manifestations à faire aujourd'hui ou prochainement. Voilà le sommaire de cette édition avec Fabien qui m'accompagne à la technique et Léonie qui me rejoindra tout à l'heure. Bonjour Gaël Péfer.
4: Bonjour Christian.
3: Merci d'être à notre micro aujourd'hui. Alors, vous êtes la nouvelle adjointe au maire de Longwy, en charge notamment de la culture. Vous êtes également conseillère communautaire. C'est votre premier management, si je puis dire, des Nuits de Longwy et de la fête de la musique, puisque vous êtes élue pour la première fois depuis le mois de mars dernier.
4: Tout à fait, c'était beaucoup de travail.
3: Comment ça se passe alors la prise de fonction? Vous découvrez une fonction de conseiller municipal et même d'adjointe que vous ne connaissiez pas avant, et puis sur une délégation assez importante.
4: Ben, c'est passionnant. Moi j'apprends beaucoup, je travaille beaucoup pour apprendre toutes ces choses-là. Moi la culture c'est mon milieu, c'est mon domaine, c'est ce qui m'intéressait le plus. Je suis encore en train de faire mes preuves et j'ai bien l'intention de pouvoir transformer l'essai.
3: Alors vous êtes dans la vie professionnelle par ailleurs professeur.
4: Professeur de français, tout à fait.
3: Dans un collège.
4: Dans un collège à Mont-Saint-Martin.
3: Voilà. Donc vous connaissez bien les difficultés à faire passer cette idée de culture et de préciser ce que c'est que la culture.
4: Tout à fait, mais vous seriez étonné à quel point les élèves sont cultivés quand même.
3: Alors vous succédez à Serge Bassou qu'on a reçu hier d'ailleurs, qui poursuit sa carrière d'écrivain, de poète, qui a marqué de son empreinte Longwy, et vous inscrivez dans sa continuité.
4: Oui, je veux m'inscrire dans la continuité parce que c'est quelqu'un de grand, Serge Bassou, qui a fait beaucoup. Mais je voudrais aussi me laisser mon empreinte à moi et commencer à réfléchir à ce qu'on peut apporter.
3: Et pour l'instant, c'est trop tôt pour dire...
4: Ah, c'est beaucoup trop tôt.
3: Donc là, vous êtes en train de d'organiser, et même plus puisque c'est le programme est déjà fait, la fête de la musique qui va se dérouler ce samedi, mais aussi les Nuits de Longwy. Alors, les Nuits de Longwy, ça existe depuis plus de 20 ans à Longwy. Est-ce qu'il y aura des particularités cette année?
4: Alors, déjà, je vais faire un point. C'est pas tellement moi qui organise. Il y a des agents et ils travaillent énormément cette année, notamment parce qu'il y a eu une pause avec les élections. Et donc, c'est vraiment eux qu'il faut remercier et féliciter. Pour les particularités, on reprendra un peu les grandes lignes des années précédentes, c'est-à-dire une moitié de la programmation à Longwy bas, puis on remontera à Longwy haut à partir d'août.
3: Donc juillet Longwy bas.
4: Juillet Longwy bas à l'Esplanade Nagold et août à la Porte de France.
3: Donc on garde cette alternance.
4: C'est ça.
3: Et puis on garde également, vous gardez également le fait que ça se déroule sur 3 soirées.
4: Ou tout à fait.
3: 2 soirées, une après-midi.
4: Donc on a le vendredi des concerts dans les cafés. Les samedis, les gros concerts, et le dimanche, les siestes, donc soit à la cour du musée si le temps le permet, et si le temps est trop lorrain, on repartira à l'hôtel de ville.
3: Alors, comme tous les ans, depuis plusieurs années, ça démarrera début juillet?
4: Tout à fait. Ça démarre, donc en fait, en réalité, ça démarre à la fête de la musique, donc ce week-end.
3: On va y parler, oui.
4: Et puis après, on démarre le 4 juillet.
3: Alors, ça sera le samedi 4 juillet et on commence
4: avec
3: par
4: les Gypsy
3: Kings. Donc là aussi, c'est un nom bien connu qui attire du monde, qui donne un côté très festif,
4: oui, c'est ça.
3: À l'ouverture. Alors, on les retrouvera, ils seront seuls ou il y aura un groupe
4: Alors, il y a une première partie qui s'appelle La Banda, qui est le même genre de musique avec des influences un peu gitane pop, plutôt chouette.
3: Et donc, on pourra danser.
4: Tout à fait, c'est le but.
3: C'est le but. Et en espérant qu'il y ait le beau temps, mais a priori, on sera en juillet. On sait qu'il fait toujours beau à Longwy en juillet.
4: Tout à fait. Il n'y a jamais de pluie.
3: Donc ça, c'est le samedi soir. Ça sera à Longwy-Bas. Et puis, le dimanche, il y a donc la première sieste musicale.
4: Tout à fait. Et là, on est assez contents. On a Ladislava, qui est un groupe français, mais originaire France et Balkans, qui explore un peu la musique tzigane.
3: On a eu l'occasion de l'interviewer ici. Mmh. Effectivement, elle est passée au Longwy il y a quelque temps, effectivement, avec des textes d'origine slave. Mmh. C'est très agréable. Et puis, il y a également, ça sera le samedi après-midi, dans la cour du
4: musée. Dimanche après-midi, oui.
3: Dans la cour du musée, c'est à partir de 15h.
4: 16h.
3: 16h. Voilà, comme ça on mange, on fait la sieste et on vient après se promener.
4: Se reposer et écouter des jolies choses.
3: Et on passe à la semaine suivante, donc c'est la semaine du 14 juillet, donc comme d'habitude, qu'est-ce qui est prévu au 14 juillet ?
4: Alors, du coup, ce sera le 13. Mm-hmm. Là, on est en train de tout finaliser, donc on a décidé cette année de tirer depuis les remparts, mm-hmm. et donc d'organiser food truck, des jeux pour les enfants également. Le samedi, on est en train de tout finaliser, donc dès qu'on aura tout finalisé, je vous promets que je vous donnerai plus d'informations. Mais là, on a quelque chose d'assez chouette de prévu.
3: Donc, il n'y a pas de nuit de Longwy pendant
4: non,
3: le 14 juillet.
4: Pas cette période-là,
3: voilà.
4: Non.
3: Voilà. Et qui se déroulera donc à Longwyau cette année, comme vous dites. Alors, on passe à la semaine du 17 au 19 juillet. Donc, il y a un concert dans quel bar le vendredi ?
4: Alors, à l'Eden Bar. Mm-hmm. D'ailleurs, j'ai oublié, le premier concert, ce sera à la Brûlerie du Puy, le 3 juillet.
3: Ah, ça démarre
4: ouais,
3: le 3.
4: Oui, ça démarre le 3, pardon. Mm-hmm. Et ce sera à la Brûlerie, donc, le nouveau bar qui est à Longwyau. Le 17, on sera à l'Eden Bar avec Maxime Timon et Sarah Paparousseau. Mm-hmm. Donc, c'est plutôt rock américain, chanson française.
3: Mm-hmm. Voilà. Donc ça, c'est le vendredi 17.
4: Le vendredi 17 à 20h à l'Eden Bar.
3: À partir de 20h, donc c'est gratuit. Hein, là encore,
4: oui, bien sûr,
3: si
4: tout est gratuit.
3: Bar, mais si vous buvez un coup, c'est mieux pour les commerces de Longwy.
4: Tout à fait, faites profiter les commerces de Longwy.
3: Et de l'alcool avec modération, comme dirait l'autre. Et puis toujours dans le 17, donc il y a un seul groupe, il y a deux groupes.
4: Alors, 17. Le 17, il n'y a qu'un seul groupe.
3: Et on passe donc au concert du samedi soir.
4: C'est ça, donc le gros concert, c'est Macadam Farmer. Mmh. Qui est un groupe plutôt axé Amérique Louisiane Nouvelle-Orléans.
3: D'accord.
4: Là c'est pas vraiment country.
3: Pas vraiment country. D'accord.
4: C'est country mais c'est folk aussi. C'est
3: folk,
4: pas que country.
3: Folk country.
4: Et normalement dans l'après-midi, donc on l'a pas encore mis officiellement, mais on devrait avoir une animation de danse country à Longwy.
3: Une démonstration quoi.
4: C'est ça.
3: Et eux, ce sera le seul concert, seul groupe.
4: Alors, il y aura toujours une première partie de Liane Edwards et de Dust Riders.
3: Voilà.
4: Un peu dans la même veine.
3: C'est ce qu'on écoute là. Voilà. Donc là, c'est le groupe qui passera à 20h.
4: C'est ça, 20h30.
3: On vous laisse quelques instants, effectivement.

0: Voilà un extrait pour donner envie de se rendre à ce concert, donc le samedi 18 juillet à Longwyba, avec possibilité de danser là encore. Et donc on passe à la semaine suivante, donc le vendredi 24, où se déroulera le concert dans les cafés de Longwyba.
1: Donc cette fois-ci, ça sera au Longway. Les cafés, ils ont été sélectionnés aussi parce que c'est des cafés qui sont un peu isolés des nuits de Longwyba, qui ne profitent pas directement de ceci. Donc c'est pour ça qu'on a sélectionné aussi le Longway. Et là, ce sera plutôt des musiques qui sont un peu proches de Eric Clapton, des Beatles, de tout ça.
0: Donc ça.
1: John, pardon, j'ai pas donné le nom.
0: Oui.
1: John.
0: John. Et puis on passe au samedi, donc 25, c'est ça ?
1: C'est ça.
0: Et donc là, le concert a lieu toujours à Longwyba, avec en première partie...
1: Alors, les Clés du Bar, qui sont bien connues.
0: Oui, qui est un groupe local.
1: Local, oui, plus besoin de les présenter, je pense.
0: Et puis après...
1: Le gros concert, on aura Les Shérifs, qui est du punk rock français.
0: Donc ça va déménager.
1: C'est ça.
0: Ça va déménager. Bon. Les Shérifs, ça c'est pour vous faire plaisir. Voilà, donc autre extrait de ce concert du samedi 25. Le dimanche 26, la sieste musicale, ça sera quoi ?
1: Donc ce sera Adèle Coyot, qui a une guitare folk plutôt. C'est quelque chose d'assez doux, d'assez agréable à écouter.
0: Donc là, c'est le dimanche après-midi à 16h dans la cour du musée. Et puis après, on passe au mois d'août et donc on remonte à Longwyba.
1: C'est ça.
0: Hein ? Donc au mois d'août, y a aussi une sieste musicale le premier samedi, qui aura lieu où ?
1: Alors, la sieste musicale, c'est le dimanche.
0: Le bar, dans les bars, pardon.
1: Je crois qu'on n'a pas du tout de concert sur ce vendredi-là. Attendez, je revérifie dans mes notes.
0: Alors, le samedi, le concert, on va retrouver le concert du samedi, ça sera quoi ?
1: Alors, le concert du samedi, il y a la formation Live Soldiers, qui est la nouvelle formation de Joey Starr, qui tourne depuis quelques temps. Donc, c'est plutôt un sound system. Donc, c'est quelque chose qui va envoyer beaucoup de sons, qui est là pour vraiment faire la fête. Mm-hmm. Et il vient avec deux parties, Alumnison et Dolce, qui est un rappeur français qui commence à faire son petit bonhomme de chemin.
0: Mm-hmm.
1: Alors, donc, ça commence à 20h avec Alumnison, 20h30 pour Dolce et 21h30 pour Live Soldiers avec Joey Starr.
0: Et donc là, on écoute un morceau de Joey Starr.

0: Voilà donc un extrait de Joey Starr, mais pas avec sa nouvelle formation. Et on continue au mois d'août et on passe au vendredi. Dans quel café se passe le concert, le premier, le deuxième vendredi, le premier vendredi de d'août?
1: Alors, je fais juste un point parce que j'ai oublié une petite information importante. En fait, c'est qu'il y a les décentralisations. Il y en a une le samedi 11 juillet.
0: Oui.
1: Et il y en a une le vendredi 8 août. Donc le 11 juillet, c'est à Erserange, où il y aura une groupe de reprise de ABBA. Donc pardon, j'ai oublié cette petite information qui reste importante.
0: C'est la deuxième fois, puisque l'année dernière, il y avait eu un premier concert qui avait bien marché apparemment. Et il y en avait un autre aussi à Mont-Saint-Martin. Est-ce que
1: ce sera
0: le cas également?
1: Et donc à Mont-Saint-Martin, vendredi 7 août, il y a Quijibo et Mial qui sont attendus au parc Brigidi.
0: D'accord.
1: À 20h30.
0: Donc ça sera le vendredi.
1: C'est ça.
0: Et on passe au samedi. Qu'est-ce qu'il y a comme groupe le samedi soir?
1: Donc on a Guise, qui viendra, qui est un ancien de Trio, qui a sa propre carrière maintenant et qui nous fait le plaisir de venir, et qui ramène en première partie Why Reggae Party, qui est un groupe dans le même genre et qui porte très bien son nom, donc ce sera plutôt reggae.

0: Voilà, c'est le chanteur de trio qu'on écoute, mais c'est pas la nouvelle formation qu'on aura le plaisir de découvrir au mois d'août. On continue avec la semaine suivante, le 21 août, le vendredi 21.
1: Donc là, on repart dans les cafés. Oui. Et là, on va au Gamin de Paris avec Iconic Jammer, qui est un groupe plutôt jazz, rock, qui va venir mettre l'ambiance au Gamin de Paris.
0: Et puis, on passe au samedi. Alors, samedi, c'est le concert.
1: Ce sera notre dernier concert. Ce sera la scène 100% locale avec que des groupes du coin. Alex Toucourt, qu'on connaît bien, qui est un ancien de Conscience Tranquille. Gina Simmons and the Nobodies, pour mettre un peu plus de punk et de rock. Restricted Area, qui est un groupe de métal. La Banda, qui est un groupe un peu de rumba, flamenco. Ouais. Et ce sera tout. Après,
0: Et on passe au dimanche les siestes musicales. Siestes. Alors, ce sera toujours dans la cour du musée à 16h.
1: Tout à fait. La Palissandre Enchantée. Alors là, c'est plutôt différent, puisqu'on a une mezzo-soprano et un comédien qui vont venir à faire un peu découvrir le monde de la musique lyrique.
0: Alors, c'est ce qui est intéressant, c'est qu'il y a une programmation assez éclectique.
1: Tout à fait. Et c'était la volonté. Le but, c'est de faire un peu plaisir à tout le monde.
0: Alors, est-ce qu'il y a, cette année, il y a du classique, il y a du rap, il y a du reggae,
1: On n'en a pas trop parlé, mais il y a la Compagnie des Miroirs qui fait de l'humour un peu burlesque autour de la tolérance et de l'altérité dans les siestes aussi. On a du violoncelle, on a une harpiste aussi qui vient pendant les siestes.
0: Donc voilà un beau programme. Et pour la fête de la musique, ça sera ce samedi.
1: Ce samedi, donc à 20h, on commencera avec la tournée du bocal. Et puis HK, de HK les Saltimbanques, qui est pas mal connu par les amis des manifestations, puisque la chanson « On lâche rien » est souvent scandée.
0: Alors la tournée du bocal, c'est le nom du groupe.
1: Oui, c'est ça.
0: C'est un groupe de quel type ?
1: Alors, c'est un groupe du Pays de Verte, si je ne me trompe pas. Mmh. C'est plutôt pop-rock.
0: Pop-rock. Donc, ça sera le samedi 20 juin. Décidément. Ça sera à partir de...
1: De 20h.
0: Et c'est à Longuiba,
1: Et c'est à Longuiba. On commence à Longuiba, l'Esplanade de la Gold.

0: Voilà un extrait donc de Tournée du Bocal. Donc on voit bien que là aussi c'est assez festif.
1: Oui, tout à fait. C'est le but, la fête de la musique quand même. Mmh,
0: tout à fait. Alors ça c'est organisé par la ville de Longwy, bien
1: tout
0: sûr, en
1: fait.
0: Direct à Longwy-Bas. Mais peut-être qu'il y aura aussi d'autres animations organisées par des cafés ou
1: oui,
0: d'autres.
1: Oui, bien sûr, tout à fait.
0: L'objectif de la fête de la musique, c'est que tous les musiciens.
1: Le but c'est de réveiller un peu les villes et puis de mettre à l'honneur parfois des groupes qui sont locaux et qu'on connaît même pas.
0: Mmh. Alors ça, c'est donc le programme de la fête de la musique de ce samedi, le 20 juin, et puis de des nuits de Longwy. Alors, dans votre délégation, vous vous occupez aussi d'autres animations. Par exemple, il y aura aussi bientôt les expositions sur les arts libres.
1: Tout à fait. Donc, ce sera à Longwy également. Et on est en train de finaliser un petit peu tout ça. Donc, je ne veux pas trop en dire tant que l'affiche officielle n'est pas sortie. Mais moi, j'ai à cœur de maintenir des événements importants de Longwy et des associations qui travaillent très dur pour que la ville bouge.
0: Alors, les arts libres, il faut rappeler ce que c'est.
1: Donc, c'est une association qui travaille autour de l'art pictural et qui fait des expositions autour de thèmes et qui aussi est invitée dans les écoles pour faire des choses et qui invite les scolaires aux expositions, notamment pour les faire participer.
0: Alors, a priori, ce sera au mois d'octobre.
1: Ce sera au mois d'octobre.
0: Et ce serait sur l'hôtel de ville de Longwy.
1: L'hôtel de ville de Longwy, oui.
0: Alors après, il y a aussi un autre programme à développer, notamment quand la halle Saint-Ignon sera utilisable.
1: Tout à fait. Et là, pour l'instant, je vais émettre beaucoup de réserves.
0: Les travaux ne sont pas encore complètement
1: terminés. Les travaux sont en train de se terminer. Tant que je n'ai pas officiellement de... Tout est bon, tout va bien, tout est en sécurité, je préfère pas m'avancer.
0: Bien sûr. Alors, d'autres projets, après, vous disiez que vous vouliez donner votre marque à la culture. Ça serait plutôt dans quel domaine? Dans le domaine du théâtre, de l'art lyrique ou de la peinture?
1: Moi, j'aimerais bien faire venir un peu plus de théâtre à Longwy, tout à fait. Mmh. Et puis, j'en profite pour faire un petit coup de publicité, puisqu'il y a une pièce de théâtre qui est jouée au golf, si le temps le permet, sinon ce sera à la médiathèque, qui s'appelle 4 printemps, qui, en fait, qui sont en fait deux pièces de théâtre autour de la mémoire ouvrière. Et ce sera ce vendredi.
0: À partir de
1: Je crois que c'est 20h.
0: 20h, on va en parler dans
1: 20h, et pour l'instant, il reste des places, mais ça part vite. C'est limité à 80 places, et il y a déjà la moitié qui est remplie.
0: Donc là, il faut réserver auprès de l'agglomération, puisque c'est organisé.
1: C'est ça. Normalement, il y a tout le temps. Le Républicain Lorrain a fait un article dessus, et normalement, il y a les méthodes de réservation. Il y a un numéro de téléphone et un site. Une adresse mail.
0: On aura l'occasion d'y revenir puisque c'est justement un des sujets développés par la République Lorraine d'aujourd'hui. Mais justement, comme vous êtes une femme en politique, j'en profite pour évoquer avec vous un autre sujet du République Lorraine de ce jour qui fait le point sur les femmes en politique. Les femmes gagnent du terrain, mais encore trop peu de pouvoir. Et donc, il cite les deux exemples de Véronique Guillotin, la nouvelle maire de Villerue, et puis également de Céline Rhin, la nouvelle présidente de l'intercomité Malte et Moselle. Et puis, dans cet article, le Républicain Lorrain évoque également la composition des bureaux des intercommunités du PIO, en donnant l'exemple notamment de l'agglomération de Longwy, où il y a 11 vice-présidents et 11 vice-présidents, il n'y a que deux femmes. Et je crois que vous êtes une de celles qui a réagi par rapport à ça et par rapport à d'autres sujets.
1: C'est compliqué d'être une femme en politique parce que déjà, il faut avoir l'envie de se lancer là-dedans. Et c'est un monde qui peut être extrêmement masculin et parfois extrêmement misogyne. Donc, des attaques sont très violentes contre les femmes en politique, parfois beaucoup plus violentes que contre les hommes. Donc, je comprends que ça fasse peur, mais je pense vraiment qu'il faut se lancer. Et il faut aussi que certains acceptent de laisser un petit peu plus de place.
0: Mmh. Et donc, c'est ce que vous regrettez?
1: Oui, tout à fait. Et à l'agglomération, on a des femmes qui sont pas vice-présidentes, mais on a plusieurs femmes. Et je pense que ça aurait été intéressant de les solliciter.
0: Mmh. Alors, c'est vrai que l'intercommunalité, il n'y a pas les mêmes règles de parité dans les communes et qu'il n'y a pas forcément parité dans la représentation du fait de l'élection dans chaque commune, quoi. Et puis, vous avez également réagi par rapport à un vice-président qui a été élu.
1: Oui.
0: Hein, et donc, vous avez regretté la façon dont ça s'est fait.
1: C'est compliqué. C'est une histoire qui est très compliquée. C'est une histoire sur laquelle je me suis déjà exprimée. Moi, je regrette certaines choses. Le fait qu'on ait accepté certaines choses. Implicitement, parce qu'on a voté. La justice fera son travail s'il y a travail à faire.
0: Voilà. Merci Gaëlle Péfer. Donc on rappelle que la fête de la musique, c'est ce samedi à partir de
1: 20h.
0: Et c'est à
1: Longwy-Bas.
0: Et donc au programme, on aura
1: la tournée du vocal et HK.
0: Et puis le démarrage des Nuits de Longwy, c'est le 3 juillet prochain.
1: Tout à fait. Toujours à Longwy-Bas avec Andalousic.
0: Voilà. Merci, et puis on écoute justement un morceau de HK.

0: Radio Aria 99.6, on est toujours en direct jusqu'à 10h30 avec rediffusion à 12h, ce sont des invités à 18h. Et donc on continue avec notre deuxième interview enregistrée, celui de Tom Barrett, 16 ans, créateur d'un court-métrage résident à Ucigny. Tom Barrett, qu'on écoute tout de suite.
1: Nous accueillons donc à notre micro Tom Barrett. Bonjour Tom.
2: Bonjour.
1: Alors, Tom Barrett, qui habite à Ucigny-Gaudebranche, qui a quand même vécu une expérience assez exceptionnelle, puisque le 21 mai dernier, il a eu l'occasion de monter les marches du Festival de Cannes, parce que il a décroché à l'occasion du concours de l'association Moteur, un clap d'or décerné par cette association. Et donc il lui a été remis à l'occasion du Festival de Cannes. Voilà pourquoi nous le recevons aujourd'hui au micro de Radio Aria et avec beaucoup de plaisir. On va déjà demander à Tom de se présenter en quelques mots, nous rappeler son âge et ce qu'il fait actuellement, hormis bien entendu le sujet dont on va parler ensemble dans quelques instants.
2: Bonjour, en effet je m'appelle Tom Barrett et j'ai 17 ans et quand j'avais 16 ans justement j'ai monté les marches du Festival de Cannes. J'habite en effet à Ucigny-Gaudebranche et je suis scolarisé au Luxembourg et donc je suis en équivalent de première et je fais pas de spécialité en particulier.
1: On a échangé un petit peu avant d'entrer en studio. Tu es originaire de Paris, puisque tu es né dans Paris ou dans la région parisienne, et tu es venu t'installer ici, dans le PIO, et notamment à Ucigny-Gaudebranche, quand tu avais 5 ou 6 ans, c'est ça?
2: Oui, exactement. Ça fait 11 ans que j'habite ici maintenant.
1: Très bien. Alors, on va revenir au sujet qui nous concerne aujourd'hui, et à ce qui s'est passé donc par rapport à cette participation à ce concours. Donc, comment as-tu découvert le concours, ce fameux concours moteur avec un point d'exclamation juste après.
2: Oui, moteur avec un point d'exclamation, c'est une référence au cinéma quand on dit moteur avant de dire action. Mais justement, j'ai été longtemps passionné du cinéma, mais j'ai jamais fait de projet particulier sur les réseaux ou quoi que ce soit. Mais j'ai quand même fait des colonies de vacances sur le thème du cinéma et j'ai justement rencontré une fille qui voulait y participer cette année-là et c'est comme ça que j'ai découvert le concours.
1: Donc ça c'est ce qui t'a donné l'envie de participer. Alors est-ce que tu peux nous raconter, puisque l'objet était de concevoir un court-métrage de 90 secondes, 1 minute 30, peux-tu nous raconter l'idée de ton film en quelques mots?
2: Bien sûr, il faut savoir que ça fait 10 ans que l'association existe et que chaque année ils font le même concours sur le même sujet. Il faut réaliser un court-métrage de environ 1 minute 30 sur la personne qui nous inspire le plus.
1: Voilà,
2: et il faut la remercier. Et moi, j'ai fait mon film sur ma petite sœur Alice qui a 14 ans.
1: D'accord. Donc, c'était un choix de famille de travailler sur... voilà. Alors, est-ce que tu peux nous expliquer un peu comment tu as un peu... Tu avais déjà travaillé sur ce genre de choses, tu avais déjà utilisé... les jeunes aujourd'hui, tu l'as dit, tu avais 16 ans à l'époque, tu as 17 ans aujourd'hui, vous êtes utilisateur des réseaux sociaux, des téléphones, des tablettes, etc. Mais malgré le coup, est-ce que tu avais, avant cette expérience, avant cette inscription, est-ce que tu avais déjà travaillé sur des petits films que tu avais montés pour toi-même?
2: Je n'avais jamais rien fait d'officiel. C'est vraiment le tout premier court-métrage que je rends public, que je rends à un concours, et c'est le tout premier concours de court-métrage que je réussis finalement.
1: Donc, et tu l'as bien réussi d'ailleurs, oui. Puisque tu es parmi les 26 lauréats sur 902 participants,
2: oui.
1: Ce qui est quand même exceptionnel. Alors, comment tu as travaillé, comment s'est un peu déroulé le tournage de cette vidéo qui en finalité ne fait que 90 secondes, comment tu as travaillé, combien ça t'a pris de temps, est-ce que c'est très rapide, est-ce que ça dure plusieurs mois, comment ça s'est passé?
2: Alors, la vidéo, le film, dure une minute.
1: 902 participants,
2: oui.
1: Ce qui est quand même exceptionnel. Alors, comment tu as travaillé, comment s'est un peu déroulé le tournage de cette vidéo qui, en finalité, ne fait que 90 secondes comment tu as travaillé, combien ça t'a pris de temps? Est-ce que c'est très rapide? Est-ce que ça dure plusieurs mois? Comment ça s'est passé?
2: Alors, la vidéo, le film, dure une minute trente, certes, mais... C'est

0: Bien sûr, Alice voyait chacune des parties du scénario et le tournage était assez long parce que je voulais faire des espèces d'effets spéciaux pour un peu multiplier ma sœur, donc il fallait la filmer à plusieurs endroits. Donc finalement, pour faire un plan, ça prenait 1 heure à peu près pendant les week-ends et le plan finalement durait 2 secondes au montage.
1: Est-ce que ce travail, tu l'as fait vraiment seul ou est-ce que tu as été accompagné, éventuellement aidé ou soutenu par des personnes qui avaient une certaine expérience?
0: Alors j'ai la chance d'avoir un père qui est ingénieur du son
1: Ah,
0: pour des
1: ça
0: arts
1: aide
0: pour
1: dans le domaine,
0: des oui
1: d'accord.
0: mais plus pour des artistes que pour le cinéma. Donc il enregistre plus des artistes bah, pour justement passer à la radio par exemple mais il m'a quand même prêté de l'équipement pour pouvoir filmer notamment des pieds pour mettre mon téléphone dessus. Mais sinon j'ai appris à peu près tout moi-même, notamment pour le montage, grâce à Internet, grâce à YouTube.
1: D'accord. Et donc, comment ça se passe? Tu t'inscris au concours, tu as une deadline, tu as une date limite pour envoyer ton court-métrage. Et à ce moment-là, il y a un jury qui se réunit, qui détermine qui est le meilleur, enfin, qui détermine les lauréats du concours. Entre la remise de ton court-métrage et l'annonce des résultats, il s'est passé combien de temps?
0: Alors, il fallait remettre les courts-métrages jusqu'au 1er avril. Moi, j'ai fait un peu avant, le 25 mars. Et les résultats sont sortis le 15 avril.
1: D'accord.
0: On avait reçu un appel dans la matinée et il fallait attendre que ce soit dit publiquement pour l'annoncer. Mais il y a eu plusieurs jurys, un pré-jury pour un peu trier les 902 participants et un deuxième avec plus ou moins des célébrités. Et qui était notamment présidé par Mohamed Bouafsi,
1: Ah. Oui,
0: le présentateur de
1: on
0: cet
1: voit qui
0: à-vous.
1: c'est, oui, tout
0: Oui.
1: à fait, d'accord. Alors, tu as été informé quand que tu faisais partie des 26 lauréats sur les 902 candidats?
0: Eh bien, c'était justement le 15 avril matin, j'ai reçu un appel, et il faut savoir que il n'y a pas vraiment de perdants en participant au concours, puisque quand on participe, on reçoit un mail qui nous permet d'avoir accès à une communauté WhatsApp. Ça s'appelle, c'est vraiment super utile. C'est plus de 400 personnes aussi passionnées que toi quand tu es jeune, passionné du cinéma. Donc c'est vraiment un beau cadeau que l'association fait. Mais quand on a reçu l'appel, il fallait pas le dire
1: Il
0: dans la
1: fallait attendre
0: communauté.
1: la remise des prix,
0: Il
1: quoi.
0: fallait
1: D'accord,
0: attendre que ce
1: d'accord.
0: soit annoncé publiquement le soir même.
1: Ouais, c'est dur cette
0: Oui, c'était assez long,
1: période-là.
0: parce que...
1: Ouais, d'accord. Alors justement, qu'est-ce que tu as ressenti personnellement quand tu as appris que tu faisais partie des 26 lauréats?
0: Énormément de satisfaction, parce que quand on travaille sur un projet pendant aussi longtemps, certes le projet est très court, mais au bout de 4 mois, on s'attache à son projet et on veut vraiment qu'il soit reconnu d'une certaine manière. Et donc ça m'a fait super plaisir d'entendre que le jury avait adoré mon film et que bah, j'allais pouvoir aller à Cannes grâce au film que j'ai fait sur ma sœur.
1: D'accord. Alors donc tu t'es présenté à Cannes, c'était quand le jour où tu t'es présenté à Cannes?
0: Eh bien c'était un séjour du 19 au 22 mai et on a monté les marches pour voir le film en compétition La Bola Negra avec Penélope Cruz le jeudi 21 mai.
1: D'accord. Est-ce que ton court-métrage et les autres, puisqu'il y a 26 lauréats, enfin 25 en plus de toi, est-ce qu'ils ont été diffusés dans une salle quelque part? Enfin, comment ça s'est
0: Oui,
1: passé?
0: exactement le 20 mai, donc le jour avant la montée des marches, il y avait une projection accompagnée de témoignages qu'on devait faire à la FNAC devant un écran. Il y avait un public, mais il y avait aussi surtout les autres lauréats, et ensuite il y avait des prises de parole.
1: Alors, tu as monté les marches, le tapis rouge,
0: Oui.
1: dans les mêmes conditions que les grands acteurs. Tu as parlé de Penélope Cruz, mais il y a tellement de grands acteurs qui viennent se présenter au Festival de Cannes. Quelle impression cette montée des marches?
0: Bah c'est assez intense puisque c'est très court, il y a beaucoup de caméras autour de
1: Oui,
0: nous
1: être photographe, il y a ça doit crépiter les flashs, etc., quoi.
0: et d'une certaine manière, on attend vraiment que ça depuis le début du séjour, mais il y avait tellement de choses, d'autres surprises pendant ce séjour organisé par l'association. Mais oui, c'est

0: assez intense et c'est, on est sur un nuage pendant 15 minutes, c'est vraiment super.
1: Je pense que ça doit l'être. Alors, je vais revenir un petit peu sur le sujet sur le sujet du court-métrage, parce que l'idée, en fait, c'est bien ça, c'est que chaque candidat devait faire un petit film, un court-métrage sur une personne inspirante, c'est ça, hein, l'idée
0: Oui.
1: même. Alors, en l'occurrence, tu nous as expliqué que c'était ta sœur que tu as choisie, qui est un peu plus jeune que toi. En filmant ta sœur, est-ce que elle-même t'a appris quelque chose, peut-être que tu ne connaissais pas d'elle?
0: C'est une très bonne question. J'ai appris des choses sur moi d'abord, parce que
1: C'est bien de le dire.
0: réaliser et
1: Diriger.
0: diriger des acteurs, pardon. Donc diriger des acteurs, c'est vraiment quelque chose qu'on peut pas faire tous les jours. Et donc certes, c'était ma sœur, donc on était assez proches, mais j'ai quand même l'impression que ça nous a beaucoup rapprochés quand même, parce que faut savoir qu'on n'était pas si proches avant, on était assez distants. J'étais un grand frère assez distant. D'ailleurs, je voulais me racheter à travers ce film. Et donc, à travers le tournage, j'ai découvert plus un peu sa patience, on va dire, d'une certaine manière, puisque quand c'était fini, elle m'a dit, moi au moins, je sais que je serai pas actrice plus tard.
1: D'accord. Donc ça, ouais, c'est une expérience vécue qui t'a apporté quelque chose personnellement, par ailleurs.
0: Bien sûr, j'ai appris beaucoup sur moi, sur ma famille et sur ma passion.
1: Ouais. Tu es lauréat. Tu as expliqué qu'au départ, c'était pas nécessairement ton ambition de faire ce genre de choses. Maintenant que tu es lauréat d'un titre de l'association Moteur sur un court-métrage, est-ce que tu vas passer le bac bientôt, dans l'année prochaine probablement,
0: Oui, l'année prochaine.
1: à tes 18 ans, mais après le bac, est-ce que peut-être s'orienter vers les métiers du cinéma, c'est quelque chose qui pourrait t'intéresser, et cette expérience t'a motivé d'autant plus?
0: Oui, exactement. Et je pense vraiment que participer à ce concours a renforcé ma détermination et mon envie de faire du cinéma. C'est vraiment super de découvrir les émotions qu'on peut partager à travers un film, même d'une minute trente. Donc imaginez ce qu'on peut faire avec 1h30.
1: Oui,
0: Donc
1: c'est
0: ça
1: vrai.
0: donne vraiment envie de participer à des tournages de courts ou longs métrages, de près ou de loin.
1: Des petites questions comme ça, un petit peu, enfin personnelles entre guillemets. Est-ce qu'il y a eu un moment dans cette expérience de travail, de conception de ton court-métrage et jusqu'à la montée des marches, est-ce qu'il y a quelque chose qui t'a, comment dire, une chose un peu inattendue, quelque chose qui t'a vraiment marqué durant toute cette période? Ou deux ou
0: Il y a
1: trois, s'il y en
0: plus
1: a peut-être une, c'est,
0: deux
1: voilà.
0: ou trois,
1: Allez,
0: on va
1: deux ou trois
0: dire.
1: là, et deux ou trois. Une, c'est vrai que ça fait un peu léger.
0: Premièrement, une fois que j'avais terminé une première version du montage du film, donc en début mars, ma mère, elle l'a montré à ses collègues. Et j'étais surpris de leur
1: Ouais,
0: réaction.
1: c'est
0: En
1: vrai,
0: fait, il y a eu
1: c'est le
0: beaucoup.
1: Républicain Lorrain sur lequel on a travaillé un peu, en
0: Oui.
1: parle effectivement, ouais.
0: Il y avait beaucoup de larmes, en fait. Il y a
1: Ouais.
0: beaucoup de personnes qui ont été émues par mon film, des personnes que je ne connais pas, que je n'ai jamais rencontrées, et même des proches, des amis de mon âge. Et ça m'a beaucoup surpris. Et c'est là que vraiment j'ai découvert les émotions qu'on pouvait transmettre grâce au cinéma, comme j'ai dit. Et sinon, des surprises pendant l'expérience à Cannes. C'est vraiment un peu les célébrités qu'on a rencontrées, puisqu'on a été accompagné par certains membres du jury, notamment Hugo Marchand, dont je suis actuellement très fan. Ils m'ont surpris par leur maturité, en fait. Reza, le photographe de guerre et ambassadeur de la paix, et d'une sagesse immense, et c'était vraiment un honneur d'être avec eux.
1: D'accord. Maintenant, alors, est-ce que tu as dit que ça te dirait de t'orienter vers les métiers du cinéma ou de l'audiovisuel pour faire des films, ou peut-être, par exemple, je pensais à l'idée de une idée peut-être de journalisme ou de choses comme ça. C'est vraiment le cinéma, ou c'est plus l'interview qui pourrait t'intéresser?
0: L'interview m'intéresse aussi, mais c'est vraiment la fiction qui m'intéresse le plus. Mmh. Travailler sur la fiction de près ou de loin, pas forcément en tant que réalisateur. Là, j'ai réalisé un film, mais c'est pas donné à tout le monde de pouvoir réaliser un film, surtout avec un budget. Le mien, il avait certes pas de budget. J'ai fait ça avec mon
1: avec
0: téléphone.
1: Avec les moyens du bord, comme oui, on dit. Oui, d'accord.
0: Ça a surtout
1: pris
0: beaucoup
1: de temps. Oui, t'as
0: travaillé
1: avec ton smartphone, quoi.
0: Oui. C'était juste pour filmer, mais ça a quand même rendu quelque chose de cinématique grâce au montage et aux effets spéciaux.
1: Mmh. Alors, s'il y a des jeunes de ton âge qui nous écoutent et qui sont peut-être aussi passionnés par ce genre d'initiative, de filmer, de créer des petits films, quel conseil tu pourrais donner à un jeune de ton âge aujourd'hui de 16-17 ans pour s'orienter vers ce concours de l'association Moteur ?
0: Bien sûr, je dirais soyez curieux. Soyez curieux de découvrir ce qu'on fait, par exemple, les anciens lauréats du concours, si vous voulez participer à ce concours, mais aussi développer un peu votre culture cinématographique en regardant des films, mais aussi être curieux des différents métiers du cinéma, parce que sur Internet, il y a quelque chose d'assez incroyable, c'est que les gens partagent leur passion, mais de manière massive. Il y a énormément de vidéos pour apprendre sur n'importe quel sujet différent, et avec le temps et en expérimentant, on arrive à vraiment se créer une identité artistique. Donc oui, soyez curieux.
1: Une petite question un petit peu, tu as l'air de bien maîtriser les choses. Qu'est-ce que tu penses, alors, aujourd'hui, un peu, là, tu as travaillé personnellement, tu as travaillé avec ton smartphone, tu as réfléchi, tu as travaillé avec ta sœur. Qu'est-ce que tu penses, par exemple, de l'introduction de l'intelligence artificielle qui pourrait supplanter le travail humain et nous fournir demain des films à la demande sans même qu'il y ait un travail derrière personnel?
0: Je pense que avec l'IA, l'intelligence artificielle, on perd quelque chose qui un peu fond la magie du cinéma, c'est, je pense, le sous-texte. C'est très important, c'est ce qui rend une œuvre personnelle. Moi, j'ai pris autant de temps pour faire mon film parce qu'il y a énormément de sous-texte et de ce qu'on appelle le symbolisme, de métaphores, etc. Et l'IA, finalement, elle copie d'une certaine manière le travail de certaines personnes, et aussi elle consomme énormément niveau environnement. Et donc oui, je suis assez contre l'IA.
1: Oui, elle peut apporter un certain nombre de choses, mais elle peut pas non plus remplacer totalement l'être humain qui a ses propres idées, ses propres perspectives, ses propres orientations. Je pense qu'on est d'accord tous les deux là-dessus. Est-ce que tu es un amateur de cinéma toi-même ? Est-ce que tu vas souvent au cinéma voir des films ?
0: Oui, j'essaye, même si là je suis un peu en période d'examen, donc je ne peux pas, mais j'essaye un maximum de vraiment travailler ma culture, surtout avec les films français, puisque c'est là où je vis.
1: Mmh. Et j'ai fait le tour de l'ensemble de mes questions, c'était très intéressant. Tu es jeune, hein, tu as 16 ans quand tu as fait le court-métrage, 17 ans aujourd'hui. C'est quoi tes rêves pour demain, aujourd'hui et pour demain?
0: J'ai des rêves, mais j'ai aussi des objectifs, parce que pour moi, les rêves, on ne sait jamais comment on va les atteindre. Par exemple, quand j'avais 14 ans, j'avais le rêve d'aller au Festival de Cannes, mais je ne savais pas comment l'atteindre. À 16 ans, le rêve est devenu un objectif, finalement. Mmh. Donc, j'ai un objectif de faire des écoles de cinéma, de me spécialiser dans la production de films, les financements, etc., parce que c'est ce qui m'intéresse le plus actuellement. Et j'ai le rêve de réaliser, par exemple, un long métrage. Ça serait vraiment super, et de vraiment vivre de ma passion.
1: Mmh. Tes réalisateurs de cinéma préférés, c'est qui ?
0: Alors, Kian Kojandi, ça a toujours été une inspiration, même s'il ne fait pas vraiment du long métrage. Mmh. C'est une assez bonne inspiration si on veut faire des courts-métrages, notamment pour le concours Moteur qui dure 90 secondes, avec sa série Bref, qui est une série justement de vidéos courtes. Ça m'a beaucoup inspiré son style un peu surréaliste, avec des personnages qui représentent des concepts. Et après, il y en a énormément que je ne saurais pas nommer actuellement parce que j'ai oublié.
1: Et une dernière question, tu as monté les marches du Festival de Cannes, c'est quand même le summum, c'est pas permis à tout le monde. Est-ce que tu serais prêt, on souhaite un jour que tu y retournes, comme comme réalisateur présentant un film au Festival de Cannes et d'être primé et de recevoir la Palme d'Or.
0: Ben merci.
1: On peut te souhaiter que ça. Mais en attendant que ceci arrive, est-ce que tu souhaiterais retourner, ne serait-ce que comme simple festivalier à Cannes pour participer demain? Tu étais déjà allé au Festival de Cannes auparavant?
0: Non, je n'y étais jamais allé. Mais
1: est-ce que ça donnerait l'envie d'y retourner comme simple festivalier dans les années qui viennent, avant que tu deviennes le grand réalisateur qu'on espère?
0: Mais bien sûr que j'adorerais y retourner en tant que festivalier, de réussir à me retrouver une accréditation sur leur site, parce que c'est assez possible, et surtout pour moi c'est vraiment y aller pour la première fois qui est le plus dur, et je pense que ça, pas forcément l'année prochaine, mais je pense que ça serait vraiment faisable, en tout cas, et je l'espère.
1: Très bien. Eh bien, écoute, merci beaucoup, Tom, pour être venu à notre micro. C'était très intéressant. On te souhaite déjà toute réussite dans tes examens, puisque tu as quand même un cursus à suivre et la réussite de ton bac l'année prochaine. Et puis, on a pris tes références, et puis on sait jamais, on te recevra peut-être de nouveau au micro de Radio Aria pour venir nous parler de la présentation de ton premier long métrage.
0: Ben, ça serait vraiment génial. Je l'espère.
1: Merci beaucoup, Tom.
0: Merci à vous.

0: Radio Aria 89 Petit, on est toujours en direct jusqu'à 10h30 avec une rediffusion à 12h et des invités à 18h. On vient d'écouter l'interview de Tom Barrel, jeune de Ucigny de 16 ans, maintenant 17, créateur d'un court-métrage. On passe maintenant à la revue de presse du Républicain Lorrain de ce jour avec à la une la problématique des femmes en politique. Ça coince encore, lit-on à la une. La place des femmes dans l'espace politique avance péniblement. Les réformes favorisant la parité ont permis une amélioration. Et tout n'est pas parfait. En 2026, 23% des maires sont des femmes en France. Peu d'entre elles arrivent à décrocher des postes en jeu. Les intercommunautés de Lorraine d'Or ne manquent pas d'exemples pour étayer ce constat. Il y a donc une double page consacrée à ce sujet dans l'édition de ce jour, avec notamment l'interview de Véronique Guillotin, la nouvelle maire de Villerue, conseillère régionale et ex-sénatrice, qui répond et indique que les mentalités évoluent, mais qu'il faut probablement passer par une loi pour augmenter la parité dans les intercommunautés. Justement, il y a le tableau des 15 intercommunautés du Nord Lorrain et on constate que sur les 15 intercommunautés, une seule femme est présidente, c'est à Mademoiselle, et que les femmes sont peu représentées. En ce qui concerne l'agglomération de Longwy, c'est 2 femmes sur 12 élus, président et vice-président, soit 17% de l'ensemble, mais la dernière position est tenue par Cœur de Peillot. Il n'y a aucune femme parmi les 11 élus président et vice-président. Et puis toujours dans le Républicain Lorrain de ce jour, cette fois on passe aux pages locales avec une pièce de théâtre, on l'indiquait tout à l'heure avec Gaël Péfer, une pièce de théâtre qui sera jouée ce vendredi à partir de 20h devant le Haut Fourneau Couché sur le golf. Après un spectacle son et lumière à la fin des années 90, le Haut Fourneau Couché devrait sortir une deuxième fois de sa condition de décor pour les golfeurs. En effet, vendredi, 4 printemps, une pièce sur la mémoire ouvrière et le patrimoine industriel y sera présentée, si la météo le permet, à l'initiative de l'agglomération de Longwy, qui a accueilli une résidence d'artistes. Et donc, pour la deuxième fois de son histoire de vestiges, ce site devrait servir de décor à un spectacle qui a été réalisé notamment avec des collégiens du collège Pierre Brossolette de Reon, mais aussi avec des collégiens du collège Valcourt de Toul. L'idée était de travailler différemment sur la mémoire ouvrière avec les jeunes plutôt qu'un cours. Et donc, cela donnait cette petite pièce qui sera présentée ce vendredi, une pièce qui a été confiée à Clémence Veil pour Réon et Damien Dutray pour Toul. Et puis dans un autre registre dans le Républicain Lorrain d'aujourd'hui, on parle d'une consultation citoyenne organisée par la ville de Longwy pour aménager les espaces récréatifs de la plaine de jeu. Dans le cadre de sa démarche de participation citoyenne et afin d'améliorer le cadre de vie, la ville de Longwy a invité les habitants à participer à cette consultation concernant l'aménagement de la plaine de jeu. Plus de renseignements sur le site de la ville de Longwy. Et puis dans le Républicain Lorrain d'aujourd'hui, on évoque également un grand week-end festif à la cité du Prieuré à Mont-Saint-Martin, feu de la Saint-Jean, musique, patrimoine et animation. Mont-Saint-Martin s'apprête à vivre un week-end festif les 20 et 21 juin entre traditions populaires, célébrations associatives et découvertes culturelles. Les rendez-vous ne manqueront pas pour marquer l'arrivée de l'été. Ce sera donc à partir de 18h à Mont-Saint-Martin, organisé par le comité des fêtes, joie et distraction. Et puis, dans un autre registre, à Audin-le-Tiche, on parle des suites de l'accident d'escalade qui s'est déroulé le 3 avril dernier sur le site d'escalade des carrières d'Audin-le-Tiche, qui avait été fermé suite à un grave accident. Et donc, ce site est en cours d'être modernisé. Il devrait rouvrir dès ce week-end. Nous sommes prêts, et le président du comité territorial de la Fédération française d'escalade va donner le feu vert au maire d'Audin-le-Tiche. Donc, vous trouvez un article qui précise cela dans le Républicain Lorrain d'aujourd'hui. On passe à l'éphéméride, Léonie.
1: Oui, donc l'éphéméride de ce 16 juin. avec beaucoup de naissances, notamment en 1980 avec la naissance de Jonathan Cohen, acteur français qu'on connaît pour la série Bloqué ou encore le film Budapest. En 1979, c'est la naissance d'Emmanuel Moir, chanteur, compositeur et comédien français.

plaisir. On passe en 1978 avec la naissance de Jean-Christophe Marquez, dit Chris Marquez, qui est un danseur chorégraphe spécialiste dans les compétitions de danse latine et notamment connu pour être juge dans Danse avec les stars.

En 1974, nous avons la naissance d'Alexandre Astier, réalisateur et acteur français. On le connaît dans Le Roi Arthur, mais aussi pour la série télé Kaamelott. En 1973, naissance de Thomas Dutronc, chanteur-guitariste, fils de Jacques Dutronc.

0: 1928, la naissance de Annie Cordy, chanteuse populaire française qui a notamment chanté Tata Yo-Yo.
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Et on termine pour les naissances en 1890 avec la naissance de Arthur Stanley Jefferson, dit Stan Laurel, en duo avec Olivier Hardy pour la série du même nom. On écoute un petit extrait. Just keep the change.

0: On passe maintenant au décès en 2020, décès de Patrick Poivret, acteur français très actif dans le doublage. Il est notamment connu pour avoir été la voix française régulière de Bruce Willis ou encore Gary Cole et Peter Stormare. En 2019, décès de Max Doucet alias Zappy Max, animateur radio français populaire grâce au célèbre jeu Quit ou Double. En 2015, décès de Guy Pierrot, comédien français d'origine italienne, surtout connu pour ses personnages dans dessins animés, avec ses doublages comme par exemple Bugs Bunny ou Kiri le Clown. En 1959, décès de George Reeves, acteur et réalisateur américain. Il est surtout connu pour son rôle de Superman à la télévision. On passe aux événements. En 2010, le Bhoutan est le premier pays du monde qui interdit totalement la culture, la récolte, la production et la vente de tabac. En 1963, la soviétique Valentina Tereshkova devient la première femme dans l'espace et reste trois jours. Et on termine en 1881 avec l'école primaire qui devient obligatoire, gratuite et neutre grâce à la loi de Jules Ferry. Aujourd'hui, on fête les Aline, les Aurélien et les Jean-François Régis.
1: Une chanson souvenir. Pour ceux d'entre vous qui m'auraient croisé dans un des cabarets de la rue Mouffetard à la même époque.

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1: Voilà, c'est donc Hubert Félix Thiéphaine qu'on écoutait. On continue en évoquant quelques manifestations, mais auparavant, le temps. Aujourd'hui, ben, on voit que c'est assez un petit peu pluvieux ce matin, mais ça va se dégager. Cet après-midi, les températures devraient monter à 27 degrés avec du soleil. Demain, mercredi, ça continue, 14 degrés le matin, 30 degrés l'après-midi. Jeudi, toujours, 15 degrés le matin, 30 degrés l'après-midi. Les nuages sont en altitude. Par contre, vendredi et samedi, le temps reste bon, mais on annonce des orages, 19 degrés le matin, 34 degrés l'après-midi, vendredi, et même chose pour samedi. On espère que ça s'améliorera pour la soirée de la fête de la musique samedi soir. Le programme des cinémas, Léonie.
2: Oui, donc aujourd'hui au Kinépolis à Longwy, vous pourrez voir Colonie, Disclosure Day, La bataille de Gaulle, L'âge de fer, Michael, Obsession, Scary Movie, Star Wars, The Mandalorian and Grogu et Une année italienne. Et à l'Arche à Villerue, vous pourrez voir Histoire parallèle ou alors L'objet du délit.
1: Alors l'association J'aime le cinéma préconise d'aller voir Une année italienne dans le cadre de la programmation art et essai. Quelques animations à préciser, Léonie.
2: Alors à partir du 5 et tout jusqu'au 30 juin, donc c'est encore en cours, il y a l'exposition de photos et de planches de dessins de Vincent Bailly autour du documentaire cinéma de Mon ennemi à Mont-Saint-Martin. Le samedi 20 et dimanche 21 juin, il y aura les festivités de la Saint-Jean et de la fête de la musique toujours à Mont-Saint-Martin. Et samedi 20 juin de 14h à 16h, célébration de l'amitié franco-coréenne à la médiathèque Louis Aragon.
1: Voilà, on peut parler des invités à venir.
2: Oui, donc demain nous aurons samedi de N'oubliez pas les paroles, la troisième meilleure maestro de l'émission qui est originaire du Cini. Jeudi, Kevin Véronès pour nous parler du concours des Maisons Fleuries à Villerue. Et vendredi, nous aurons deux invités. L'un nous parlera du Wolfie Jazz. Et ensuite, nous aurons Vitkovski Megan pour nous parler de la nouvelle crèche à Longuyon.
1: Voilà, dans quelques instants, vous allez retrouver nos émissions habituelles avec notamment la rediffusion de la matinale à 12h et des invités à 18h et puis à 14h chansons françaises, à 19h30 flux musical, 20h compartiment chansons, à 21h concert en public. Merci à Fabien et à Léonie de m'avoir accompagné dans cette émission. À demain, au revoir.

Amis du jour, bonjour. Amis du soir, bonsoir. Au micro, c'est Romain le Diable. On se retrouve bien sûr tous les dimanches matins de 9h à 10h pour les variétés musicales et de 10h à midi pour les danses à papa. Avec bien sûr vos dédicaces. Salut à dimanche. 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

Bonjour à tous, vous êtes en compagnie de Vincent sur Radio Aria, fréquence 99.6 ou alors sur internet radio-aria.fr. Je vous propose pendant une heure des chansons françaises d'aujourd'hui. Allez, on démarre avec Zaz.

Mon cœur, tu es fou, Zaza. On continue avec Amir, avec la chanson complémentaire. Amir.

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Emmène-moi, c'est le titre de cette chanson et c'était interprété par Kalema, chanson française d'aujourd'hui sur Radio Réal 99.6. Je vous propose maintenant Florent Pagny, T'aimer encore.

0: Aimer encore Florent Pagny, chanson française d'aujourd'hui. Allez, on continue avec Louane, avec la chanson Maman.
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Ouais, tournez ma page Jennifer. On continue avec Flo de la Vega, aimer les gens. Flo de la Vega.

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Vous êtes en compagnie de Vincent pour l'émission Chanson française d'aujourd'hui. Allez, on continue avec un duo, c'est Pascal Obispo et Francis Cabrel avec la chanson « Il faudrait que pleuve l'amour ».

Il faudrait que pleuve l'amour, Pascal Obispo et Francis Cabrel. On continue avec Vita, un dimanche avec toi.

dimanche avec toi, Vita. On continue avec un duo, c'est Héloïse et Ritza avec la chanson Comment tu vas. Ouais.

Le temps qui reste, Slimane, chanson française aujourd'hui sur Radio Real 99.6. On continue avec Alexis Large ce soir.

0: Si seulement Kenji Girac, allez, c'est Jérémy Frérot qui arrive avec la chanson Frérot.
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Eh bien voilà, il est l'heure de nous quitter. Vous étiez en compagnie de Vincent pour l'émission Chanson française d'aujourd'hui sur Radio Arial 99.6, en espérant que vous avez passé un agréable moment. On se retrouve en direct tous les samedis de 14h à 15h avec une rediffusion chaque mardi de 14h à 15h. Allez, je vous dis ciao, ciao à tous et à bientôt pour des chansons françaises d'aujourd'hui sur Radio Arial.

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2: Ces affaires-là, c'est un peu comme des territoires inexplorés. Il y a cet espace sombre et plus humain, on se sent, et moins démuni face à la mort inéluctable. On ne comprend pas grand-chose au monde dans lequel on vit, honnêtement. On écoute les nouvelles, mais qu'est-ce qu'on maîtrise au fond? Et ça, peut-être, ce sont quelques espaces sur lesquels on peut, à un moment donné, avoir le sentiment d'exercer une certaine maîtrise. À force de promener des torches comme ça et de poser de l'éclairage, de la lumière là où il n'y en avait pas avant, peut-être que j'ai l'illusion de maîtriser les choses. Moi, j'essaie, je suis face à un casse-tête. Je pense que Jacques Sals, dans cette affaire-là, a joué un rôle. C'est mon intime conviction, je ne peux pas l'adosser à une découverte précise ou à des faits vraiment précis, mais c'est un ensemble de choses, un sentiment.
1: Stéphane Troplin, comment va se terminer cette enquête?
2: Je pense qu'elle ne va jamais se terminer. Se terminera forcément avec moi, un jour ou l'autre.
1: Est-ce que vous vous engagez déjà dans une cause que vous considérez comme perdue?
2: Je pense que si je la considérais vraiment comme perdue, je laisserais tomber. Apporter de la lumière dans cette affaire ancienne dont tout le monde se fout aujourd'hui, j'ai du mal, des fois, vraiment à comprendre pourquoi je continue. C'est, au fond, est-ce que j'aimerais vraiment un jour qu'on me dise ce qui s'est réellement passé ce soir-là? Je me dis parfois que les vérités, elles sont décevantes. Elles sont parfois plus décevantes que la recherche elle-même. Même si comprendre certaines choses, ça me passionne. De tirer un pan de tissu sur quelque chose qui restait à couvert, ouais, ça c'est quand même quelque chose de... on peut pas décrocher de ça, ça c'est pas possible.
1: L'homme que l'on entend s'appelle Stéphane Troplin. Et il est perdu depuis plus de 20 ans dans une affaire criminelle du siècle dernier où tous les personnages ont disparu. Au départ, il s'agissait de défendre un homme, injustement enfermé pendant 41 ans. Cet homme, qui a défrayé la chronique pendant les années yéyé, s'appelle Lucien Léger. Il est accusé d'avoir tué un enfant. Persuadé de son innocence, Stéphane Troplin devra remonter le temps et enchaîner les hypothèses. Dans ce labyrinthe, un homme apparaît. Jacques Sals, Jacques le Gallois, Guy Hermin ou Henri Sals. Héros de la Résistance, il devient au fil des archives psychologue clinicien, décorateur, publicitaire, militant, statisticien, collectionneur d'art ou célèbre graphométricien. C'est cet homme que Lucien Léger accusera pendant 35 ans d'être l'assassin du jeune Luc Taron, victime collatérale d'un conflit entre espions. Sals, lui, ne sera jamais inquiété. Sa respectabilité de grand résistant, d'homme de lettres et de culture, le met hors de tout soupçon. Sauf que, avec le journaliste Jean-Louis Ivani, l'écrivain Philippe Génada et son indicatrice Watts, ils vont découvrir un parcours totalement incohérent et rivaliser d'inventivité pour donner du sens à cette biographie. Dans ce film noir, les quatre victimes, consentantes, vont se perdre, au risque de basculer dans l'imaginaire. Sals, homme de l'orgueil, homme du défi, de l'intrigue et du secret, ne semble plus exister que pour semer le trouble, égarer, accumuler les titres et entretenir la confusion. Face à l'énigme, ces enquêteurs vont se retrouver face à un miroir et vont devoir dévoiler, par leur hypothèse, leur propre subjectivité, leur sensibilité, leur psyché. Jacques Sals, le réel et l'imaginaire. Un documentaire en deux parties de Jérôme Massella. Première partie, les égarés. Stéphane Troplin, comment toute cette histoire a commencé ?
2: Alors en 2004, j'étais à l'époque administrateur du Monde Libertaire, l'hebdomadaire de la Fédération anarchiste, suite à un article que le Monde Libertaire avait publié au sujet des prisonniers d'Action Directe. Bon, je recevais régulièrement beaucoup de courriers de différentes personnes, et en l'occurrence, ce prisonnier nous écrit une lettre en attirant notre attention sur le cas d'un autre prisonnier, alors qu'il n'était pas du tout politique, lui, détenu à l'époque depuis bientôt 40 ans, Lucien Léger. Alors au départ, le nom de Lucien Léger me dit rien. L'affaire me paraît alors déjà assez délicate, puisqu'il est question de la mort d'un enfant. Alors là, on est très loin d'Action Directe. Et en même temps, quelque autre chose, un autre élément qui me surprend, c'est la constance avec laquelle le condamné a clamé son innocence. La vérité défendue par Lucien Léger est de nature à interpeller, encore une fois, n'importe qui a un esprit un peu tourné vers le romanesque. C'est un peu mon cas, hein, je ne veux pas m'en cacher. Le 26 mai 1964, Luc Taron sort de chez lui après l'école, rue de Naples à Paris, hein, on est dans le 9e arrondissement de Paris. Donc Luc Taron disparaît, à partir de là, il se volatilise. Le lendemain, petit matin, vers 5h, le 27 mai 1964, on va découvrir son cadavre dans la forêt de Verrières-le-Buisson à Igny. Donc on est en banlieue parisienne, on est à une petite trentaine de kilomètres de Paris. Et un message va être apposé sur le pare-brise d'une de chevaux, revendiquant la mort de Luc Taron. Les policiers vont communiquer le message à la presse pour éventuellement déclencher des témoignages. On ne sait pas trop pourquoi ils le font, mais en tout cas, ils vont le faire. Et à partir de là, l'affaire va vraiment partir, va devenir vraiment l'enquête criminelle la plus spectaculaire menée en France, où un scripteur va s'emparer de l'ensemble des médias et va mener une danse macabre durant un mois avant d'être finalement arrêté. Ce sera Lucien Léger. Lucien Léger arrêté en 1964, il fait des aveux complets. Pour expliquer son geste, Lucien Léger va simplement dire qu'il ne sait pas ce qu'il lui a pris. Donc là, tout de suite, effectivement, ça m'intéresse, hein, le fait que ce soit unique. Alors, quand je commence à explorer les archives presse, j'ai eu rapidement un contact avec un abonné du Monde Libertaire qui s'appelle Jean-Louis Ivani.
3: Au départ, moi, la sympathie pour Léger, je dirais que je l'ai eue tout de suite parce que j'ai vu à la télévision, quand j'avais 17 ans, une foule qui voulait lyncher un homme. Il avait deux policiers en tenue pour le protéger. Il y avait à peu près 1000 personnes pour le lyncher. En 64, je pensais qu'il était quand même... C'était lui l'assassin, comme tout le monde. Mais ça m'avait choqué.
2: Jean-Louis, étant un témoin de ces années 60... Pour moi, les années 60, c'est de l'histoire, vraiment. Hein. Je lui propose qu'on travaille ensemble sur les archives. Et là, donc, on voit apparaître Jacques Salles. Jacques Salles, il apparaît d'abord par une lettre qu'il adresse à Lucien Léger, alors qu'il est incarcéré. Une lettre un petit peu curieuse. Alors, je ne sais pas si elle est curieuse, parce qu'elle paraît banale, hein, comme ça, on la lit, et puis... Il s'adresse à un ami, hein, manifestement, et il demande à cet ami en quoi il peut lui être utile. Mais surtout, il dit que je ne crois pas que vous soyez coupable, alors que personne ne lui a rien demandé, et que Lucien Léger, à ce moment-là, a avoué devant les enquêteurs, devant le juge d'instruction. Bon, Lucien Léger lui répond, et là aussi, sa lettre paraît curieuse, comme avec un double niveau. Lucien Léger répond à un ami... Et puis il dit comme ça, on s'avance dans le noir, on voit plus rien. À un moment donné, on nous dit « tu as fait ça parce que tu ne peux plus rien dire d'autre » et on devient coupable d'un crime.
1: Jean-Louis Ivani, avec Stéphane Troplin, vous avez donc commencé à écrire « Le voleur de crime ». Au début de l'enquête, que comprenez-vous de la personnalité de Jacques Salce et de sa place dans la vie de Lucien Léger ?
3: Écoutez, moi je pense que la place de Jacques Salce est importante. Il y a une rencontre. Et la rencontre, c'est celle de deux hommes en 62, c'est-à-dire en plein Trente Glorieuses, c'est-à-dire un an après la fin de la guerre d'Algérie, sorte de Don Quichotte et Sancho Panza, un homme de 40 ans, diplômé, ancien résistant, ancien déporté, et en face, si je puis dire, il y a un petit jeune homme de province. La rencontre, elle a lieu grâce à un hebdomadaire, c'est l'Express, le 28 juin 1962. Le courrier des lecteurs de cet Express publie une lettre d'un jeune homme qui raconte sa vie très difficile à Paris, avec ses petits salaires, avec sa femme malade déjà, qui ne peut pratiquement jamais travailler, ou ça ne dure pas longtemps. Ils vivent à l'hôtel, et il raconte par le menu toutes les dépenses de survie qu'il doit faire sans être complètement à la rue ou en danger. L'Express le publie, et dès le numéro suivant, on a un autre lecteur qui lui réagit à ce courrier. Et lui, il dit, écoutez, moi aussi, je vis à l'hôtel. Et il dit, c'est un fléau, c'est extraordinaire, ce garçon. Vous savez qu'il y a en France 450 000 familles qui sont dans la situation de Lucien Léger, et même souvent bien pire. Je serais heureux que vous fassiez savoir à vos lecteurs, puisque vous avez titré interrogativement la lettre de Lucien Léger, un cas isolé, point d'interrogation, qu'il y a officiellement 450 000 familles, dans ce cas, dans un cas très similaire à Paris. Dans la France entière, cela monte à plusieurs millions, mais ce qui n'intéresse personne, les Français ne prêtent plus attention à cette crasse humaine qui affleure les abords rutilants de leur confort. Je cite, parce que c'est tout sale, ça. Salce, il est à la fois précis, il donne des chiffres, et en même temps, il a le verbe haut. Dès le mois d'août est créée l'Association pour la défense des travailleurs métropolitains mal logés ou sans logis, avec un président, Lucien Léger, et un trésorier, Jacques Salce. Et ils vont se voir plusieurs fois, et ça va faire un tandem, voire un couple. Ce tandem, il va fonctionner pas très longtemps. Il va fonctionner qu'un an, mais à temps plein.
1: Qu'est-ce que vous apprenez sur Salce pendant votre enquête à deux avec Stéphane Troplin ?
3: On apprend d'abord cette personnalité. Salce, il est à la fois scientifique, il travaille pour la publicité, il est poète, il est écrivain, il est journaliste, et il a trois noms. Il y a Jacques Salce, il y a Guillaumin, et il y a Le Gallois. Le Gallois, c'est celui qui écrit le bouquin
1: Combat pour nos
3: cadavres. C'est l'histoire d'un jeune homme qui se retrouve dans le bagne allemand où un médecin, style Mengele, lui inocule la lèpre. Ça, c'est une multitude de cartes de visite. Vous voyez, c'est ça qui m'a impressionné.
4: Alors donc, pour expliquer cette rencontre nocturne, vers 11h, Lucien Léger va expliquer qu'il a vu un enfant dans le métro qui lui semblait un peu désemparé, qu'il a d'abord voulu lui venir en aide, et qu'il a essayé de le faire revenir chez lui, mais l'enfant voulait plutôt faire une balade en voiture, ce qu'ils vont faire, jusqu'au bois de Verrières, et là, éclipse de conscience, Lucien Léger étrangle Luc Taran. Bon, ça, ce sont les aveux qu'il va réitérer à de nombreuses reprises au cours d'une instruction qui va durer un peu plus d'un an. Et au cours de cette instruction, en 1965, Lucien Léger va revenir sur ses aveux et là, va dévoiler une vérité tout à fait différente, où il est question d'un tiers, d'abord nommé Henri, ensuite Henri Molinaro, qui a eu des ennuis avec le père de Luc Taran pour une histoire d'argent et que pour faire pression sur Yves Taran, il a enlevé son enfant et... au cours de la soirée, les événements ont mal tourné et Luc Taran est mort accidentellement. Lucien Léger prétend à ce moment-là avoir voulu protéger son ami. Il dit qu'entre eux, il existe une amitié très importante, très forte, pour lui, il était hors de question de le dénoncer, mais qu'aujourd'hui, se dénommer Henri avait la possibilité de le faire sortir, au moins d'apporter de manière anonyme une preuve de son innocence. Il ne l'a pas fait. Lucien Léger, maintenant, reprend un peu les rênes et dévoile ce qui doit, d'après lui, être la vérité.
3: Et ça va aller jusqu'au procès en mai 66, où il y a peu de témoins cités par la défense. Mais il y en a un, et c'est Sals, ancien résistant. C'est-à-dire qu'en plus, il s'exprime très bien. C'est un charmeur. En fait, l'expert le plus intéressant de ce procès, c'est Sals. Alors qu'il y a une ribambelle avant, qui sont des sommités depuis 20 ans, depuis 30 ans. C'est François qui suit le procès, qui parle du très pittoresque Monsieur Sals.
5: Lucien Léger est condamné à perpétuité. Ensuite, passé le procès, Jacques Sals disparaît complètement de la scène. Jacques Sals réapparaît dans les années 70. On a les éléments de courrier de la femme de Lucien Léger, Solange, où elle parle d'abord d'un JS, ensuite Jacques Sals, nommé, comme du meurtrier de Luc Taron. Elle l'aurait vu, ils auraient discuté, il l'aurait reconnu, elle l'aurait imploré de venir en aide à Lucien par n'importe quel moyen. Il aurait répondu qu'il n'en était pas question, qu'il fallait qu'elle se tienne tranquille, que sinon il allait lui arriver des ennuis. Plus tard, je tombe sur les courriers de Lucien Léger au moment où sa femme meurt, puisque Solange Léger meurt en janvier 1970. Lucien Léger a présenté la mort de sa femme comme suspect. Il n'a pas dit qu'il s'agissait nécessairement d'un meurtre. J'ai tout envisagé, hein. Elle était fragile, elle était de santé fragile. À l'époque, c'était en janvier, il faisait froid, la grippe sévissait, c'est possible aussi qu'elle ait été très malade. Je n'exclus rien, y compris la possibilité qu'elle ait été supprimée. Et je tombe donc sur la lettre qu'il va écrire au procureur, où là, il donne pour la première fois le nom de Jacques Sals. Il présente Jacques Sals comme étant le véritable meurtrier, le véritable auteur de la mort de Luc Taron. Il explique que Henri Molinaro et Jacques Sals, donc deux membres du fameux réseau qui avaient... des ennuis avec le père de Luc Taron, en l'occurrence une somme d'argent qui avait été dérobée au réseau, 15 000 francs nouveaux. Donc les deux hommes ont décidé d'enlever son fils. Ils n'avaient pas l'intention de lui faire de mal, mais ils avaient l'intention de faire pression sur le père. Et puis en fait, en cours de chemin, ils ont plutôt décidé de le lâcher dans la campagne. L'enfant s'est mis à crier. Et Jacques Sals, pris de panique, aurait voulu le faire taire et lui aurait plaqué le visage contre la terre sur le bas-côté de la route. Il l'a maintenu trop longtemps, l'enfant ne bougeait plus, Luc Taron était peut-être mort, en tout cas les deux hommes ont paniqué, ils l'ont remis dans la voiture, ils l'ont transporté aux abords d'un bois, pas très loin, et ils sont repartis ensuite dans la capitale où ils ont retrouvé Lucien Léger pour lui demander un alibi. Cette version-là, on peut la battre en brèche parce qu'elle est évidemment contestable sur plusieurs aspects, en tout cas très largement questionnable. Il n'empêche que de 1970 à 2008, Lucien Léger va maintenir ce rôle joué par Jacques Sals.
1: Et donc il accuse son ancien compagnon d'armes.
3: D'ami, qui est peut-être le meilleur. Et puis pendant un an, ils ont été très amis, mais il l'accuse. Alors, je sais pas. Moi, je ne crois pas à la version de Lucien.
1: Vous voyez pas Sals tuer un enfant?
3: Ben non, Sals, c'est pas. Sals, c'est ce qu'il fait quand même. Je sais pas. Je peux pas vous dire. Là, j'ai pas de réponse. Je n'y crois pas. C'est surtout la version de Lucien qui me dérange, quoi. Sals au milieu, qu'est-ce qu'il en a fait? Sals, il veut la lumière, il veut pas l'ombre, il veut pas être un réseau d'enseignement, il s'en fout. Ou alors, c'est une histoire, mais alors...
5: « Le réseau dont parle Lucien Léger, alors lui, il dit que c'était un réseau qui recueillait des renseignements de l'OTAN et que ces renseignements étaient ensuite transmis par différents canaux jusque dans les pays de l'Est, voire jusqu'en Chine. Là, je sens qu'on rigole au fond de la salle. Je trouve moi-même que tout ça est bien rocambolesque. D'abord, Henri Molinaro jusqu'à aujourd'hui. On ne sait pas qui il est, on ne sait pas s'il a existé. Ça reste encore aujourd'hui un personnage de fiction. Jacques Sals, lui, il a le mérite d'exister. Mais lorsqu'il va être mis en cause dans les années 70, il va assez rapidement produire d'abord un alibi en béton pour la nuit du crime. Et ensuite, il va discréditer les affirmations de Lucien Léger en se présentant comme un banal graphologue, graphométricien. Alors, moi, effectivement, j'ai bien envie d'y croire parce que depuis le départ, je me suis inscrit dans une démarche de soutien. Donc moi, j'ai cette faiblesse vis-à-vis de Lucien et j'en suis parfaitement conscient. Hein. Je sais que j'ai tendance à vouloir lui donner absolument du crédit. Néanmoins, bon, je suis pas non plus complètement stupide et je vois bien que cette histoire de réseau, elle est pas très très solide. En tout cas, il y a des choses qui sont peu crédibles. Le fonctionnement tel qu'il le décrit, il parle de, ils se réunissent dans un des appartements, il y a aucune cloison entre les uns et les autres. Ils se connaissent, ils font une espèce de voyage depuis Paris jusqu'à Budapest, un pays qui est encore derrière le rideau de fer, où les visas sont quand même pas simples à obtenir, où les contrôles sont nombreux, ils sont à trois dans la voiture, enfin, bref, c'est quand même dur à avaler, hein, tout ça. J'en suis très conscient. Et en même temps, Lucien Léger, quand il parle de Budapest, il parle d'un endroit qui s'appelle la Taverna, où ils sont allés, la Taverna existe.
6: Moi, je m'aperçois qu'on est en train de recréer comme un décor. Moi, concrètement, j'ai un disque dur qui est vraiment rempli de documents, de photos, de synthèses. Enfin, en tout cas, personnellement, moi, je passe à un autre niveau, c'est-à-dire un niveau que je qualifierais d'un peu obsessionnel. Je pense, je me lève Lucien Léger, je fais ma journée Lucien Léger, Luc Taron, je termine, je pense vraiment qu'à ça, quoi. Parallèlement à ça, on essaie de retrouver les derniers témoins. Parmi ces témoins, évidemment, il y a Jacques Sals. Mais c'est un témoin un peu particulier, puisque il est présenté par Lucien Léger comme le meurtrier de Luc Taron. Donc moi, je pars la bande en me faisant passer pour un passionné de graphologie. J'obtiens ses coordonnées téléphoniques, puisqu'il est sur liste rouge, et je l'appelle. On est en 2006. Je m'aperçois qu'on est voisins. Il habite rue des Montibœufs. Moi, j'habite avenue Gambetta, à Paris, tous les deux dans le 20e. Alors, au début, notre conversation, moi, j'avance un peu à pas feutré. J'avoue que je suis pas très fier de moi. Je parle d'abord graphologie parce que, bon, voilà, comme je me suis fait passer pour un passionné, je suis obligé d'en passer par là. Je m'aperçois, en l'ayant au bout du fil, d'abord, je m'adresse à un vieux bonhomme. Je me demande qu'est-ce qui m'a pris d'importuner un vieillard qui avait pas du tout besoin de ça, enfin bref, je sais pas trop ce que je suis en train de faire là. Et puis évidemment, je me dis bon, faut quand même que t'ailles jusqu'au bout. Donc à un moment donné, je finis par enlever mes pantoufles et je mets mes gros sabots et j'aborde le cas Lucien Léger. Interlocuteur prend une espèce de voix très désagréable, des accents métalliques, et très rapidement il me dit: mais qui êtes-vous, où habitez-vous? Ça, je m'en souviendrai toujours. Deux questions: qui êtes-vous, où habitez-vous? Je lui donne mon nom que je lui ai donné au départ, j'ai pas donné de faux nom, je lui rappelle et je lui donne mon adresse. Il raccroche et là j'ai peur. Je me dis: qu'est-ce que tu viens de faire? Est-ce que tu maîtrises vraiment tout? Ça dure quelques minutes, puis après je me reprends, évidemment, et puis je continue, j'en rencontre à Jean-Louis. Jean-Louis n'est pas très intéressé, je le sens, par Jacques Sals. Ça ne lui parle pas beaucoup, cette histoire. Et moi, je me dis, mais il y a quelque chose, je ne sais pas quoi. Quelque chose au fond de moi me dit, il faut que tu continues à gratter. Et on a eu ensuite une seconde conversation avec lui.
7: Donc là, c'est Jean-Louis Evany.
6: Voilà, Jean-Louis Evany prend son téléphone et l'appelle.
3: Alors, je l'appelle parce que je suis un journaliste. Je dis mon projet, Lucien Léger, vous accuse d'être le véritable assassin, ou du moins l'un des principaux complices, de l'assassinat du petit Aaron, et qu'il a payé pour vous, et tout ça. Mais c'est un fou, mais c'est un fou. Et puis il commence à me raconter son passé de militant anti-nazi, et tout ça. Bon, d'accord, on continue. Et puis il me dit, si le livre paraît et que vous faites ces accusations-là, je vous accuserai. Je reçois une lettre recommandée avec accusé de réception, où il me dit qui va me faire un procès. Si jamais il y a ça dans notre livre que nous préparons, et si jamais il sort. Et il me donne le nom de son avocat. Je réponds pas, et puis je lui dis, tiens, mais qui c'est quoi cet avocat? Et je vais chercher. Et cet avocat était mort depuis 12 ans. Moi, à mon avis, c'est un génie vieillissant, à ce moment-là. Mais il y a une part de mythomanie aussi, probablement, chez ce genre d'homme, enfin, je veux dire.
8: On peut dire que Sals et Lucien se sont bien trouvés, en quelque sorte.
3: Ah, mais moi, je pense qu'ils se sont bien trouvés. Et je me demande même si le fait de Lucien d'accuser Sals n'est pas une vengeance, quelque part. Une petite vengeance, un petit règlement de compte.
6: Lucien Léger sort de prison en 2005. On est même dans le van qui l'emmène depuis la prison jusqu'à son nouveau domicile. C'est la première fois qu'on se voit. C'est un moment un peu curieux. Évidemment, Lucien Léger, sorti de prison, il n'a pas le droit de s'exprimer publiquement sur les faits. Mais à nous, évidemment, entre nous, on discute de ce qu'on veut. Donc Jean-Louis et moi particulièrement, j'ai beaucoup, beaucoup d'attentes sur sa version, sur tout ça. J'ai d'autant plus d'attentes qu'on a retrouvé les traces de Jacques Sals, qui vit encore. Qu'est-ce qu'il compte faire? Bon, au début, il est un peu évasif, il nous dit non, c'est encore un peu trop tôt. Bon, et puis je reviens à la charge à une ou deux reprises ensuite, et puis à la deuxième reprise, je crois que je suis un petit peu plus ferme.
1: Interactualité 1966.
9: Voyons Léger, est-ce que vous sentez la position impossible où vous me mettez?
6: Écoute Lucien, tu vas pas continuer comme ça à observer le silence alors que le dernier des protagonistes est encore vivant, celui que t'accuses, tu peux pas. On va finir par trouver ça bizarre. On a son numéro, on a son adresse. Tu risques rien à le contacter, à avoir cette conversation d'homme à homme avec lui.
9: Voyons, nous sommes face à face tous les deux. Il y a un courant de sympathie entre un accusé et son défenseur. Vous avez confiance en moi, je crois. Alors, je vous en conjure, parlez, sinon ma plaidoirie est impossible. Parlez. Et j'ai de mon choix. Maître nous sera saillant. Nous sommes en plein délire, monsieur le président.
6: Et puis voilà, il s'arrête, il me regarde avec un air un peu grave, il me dit, tu sais Stéphane, j'ai pas du tout envie d'y retourner. Alors bon, je le regarde, là je comprends ce qu'il veut me dire, en fait, sous la conditionnelle, il suffirait qu'il prenne contact avec Sals et que Sals le signale au procureur et au juge des libertés, Lucien retourne immédiatement en prison. Bon là, je me sens un peu bête avec ma question, parce que je me dis, oui, c'est vrai que c'est lui qui prend les risques et pas moi. Moi, j'ai aucun risque là-dedans, à part celui de vouloir... C'est pas un risque, c'est juste mon petit fantasme d'avancer, de découvrir peut-être la vérité, de jouer un rôle, finalement. De ma part, je pense un petit peu de narcissisme aussi.
9: Léger, je vous adjure de parler en Lucien Léger et pas au nom d'un personnage extraordinaire que vous pourriez construire encore. Je vous en conjure, parlez, sinon ma plaidoirie est impossible.
8: Mais attendez, vous défendez un homme qui ne se défend pas?
3: Ben, qui reste dans son mythologie, dans son mythe. Oui. Mais il nous aide pas, quoi.
8: Mais ça vous a pas rendu fou?
3: Ça ne nous a pas empêché de faire le bouquin, c'est tout. Ouais. Mais non, on n'a pas réussi. Il commençait un truc, on avait le magnéto, et puis il parlait d'autre chose, et puis... Mais qu'est-ce qu'il pouvait dire? Soit c'est moi la...
8: rendu fou.
3: Ça ne nous a pas empêché de faire le bouquin, c'est tout. Ouais. Mais non, on n'a pas réussi. Il commençait un truc, on avait le magnéto, et puis il parlait d'autre chose, et puis... Mais qu'est-ce qu'il pouvait dire? Soit c'est moi l'assassin,

0: Je pense qu'on a fait le plus ce qu'on pouvait faire, Stéphane et moi.
1: Et vous vous êtes pas engueulé en disant, mais dis-nous, il faut que tu nous dises, on a passé des années.
0: Non. Non, enfin, on s'est un peu moqué, mais on n'a pas été jusqu'à l'engueuler. C'est vrai, c'est vrai. Mais il est mort quand même assez rapidement.
2: 3 ans.
0: 3 ans, quand même. C'est beaucoup, 3 ans, c'est vrai.
3: Le président, à son tour, s'adresse à Léger. Est-ce que vous avez pensé à ce petit Luc dont vous parlez dans vos lettres? Ce petit Luc qui devait ressembler au petit Lucien Léger que vous deviez être à l'âge de 11 ans. Lui aussi, le petit Luc, il attend que vous parliez. Silence. Mais même si c'est vous le coupable, Léger, parlez! Silence.
4: Lucien Léger, on va se voir régulièrement, donc entre 2005 et 2008. Et en 2008, j'ai un coup de fil. Une journaliste de l'AFP qui me demande des informations sur la disparition de Lucien Léger. Je comprends que son corps a été trouvé chez lui et qu'il était mort depuis maintenant une quinzaine de jours. Voilà, donc y a un monde qui s'écroule puisque nous, Jean-Louis et moi, on est engagés à fond dans la rédaction de notre bouquin. On a un coup, ça porte pas un coup d'arrêt, mais on réfléchit avec Jean-Louis à la poursuite ou pas, puis on décide de poursuivre. J'ai appris la mort de Jacques Salles en 2010, 2 ans après Lucien. C'est pas que c'est curieux, c'est la vie. Jacques Salles a vécu sa vie, et quoi qu'il ait fait, ça n'intéresse que des gens comme moi et Jean-Louis éventuellement. Donc notre bouquin, il paraît en 2012, et c'est un livre qui est un livre finalement très frustrant pour le lecteur, parce que à la fin du livre, on n'est pas parvenu à démêler les fils de cette histoire inextricable. On a réussi à discréditer l'accusation portée contre Lucien Léger et ce qui l'a mené en prison pendant 41 ans. On peut dire aujourd'hui, nous en tout cas on l'affirme, Jean-Louis et moi, que Lucien Léger n'est pas coupable. En revanche, on ne pourra jamais dire que Lucien Léger est complètement innocent.
1: Et alors donc, votre position commune à Stéphane Troplin et à vous, quand sort le livre, c'est de ne pas trop s'intéresser à Salles, qui est plutôt une mauvaise piste pour trouver l'assassin.
0: C'est une mauvaise piste pour trouver l'assassin, mais par contre... Salles, c'est un personnage de roman. C'est, comme vous dites, qui aspire à tout ce qui bouge dans cette société. Dieu sait si ça bouge à l'époque. L'occupation, la résistance, les camps de concentration, les retours, la guerre d'Algérie, les guerres d'indépendance, la décolonisation, la France qui s'ennuie, comme dirait Yanson Ponté 2 ans avant l'affaire, dans le monde. C'est les Trente Glorieuses. Et le personnage, nous sommes un peu restés aussi sur notre faim, quand même, par rapport à Salles.
4: Jacques Salles est un simple graphologue, ancien résistant, français, en Allemagne. On ne peut pas vraiment en dire plus. On donne la version de Lucien Léger. On évoque cette correspondance un peu curieuse en prison, ces 2 lettres envoyées avec... comme ce qui apparaît comme un langage pas codé, mais avec des sous-entendus, mais c'est tout, on va pas beaucoup plus loin que ça. Donc notre livre, il est publié en janvier 2012. En septembre 2012, j'ai quitté Paris. C'est terminé, j'ai tourné cette page et je passe à autre chose. Donc je passe véritablement à autre chose.

0: Philippe Génadin, en 2017, vous sortez La Serpe. Comment avez-vous choisi de consacrer votre livre suivant sur Lucien Léger?
1: Alors en fait, à chaque fois que je termine un livre, je sais pas que je cherche un sujet, mais j'ai l'esprit, disons, qui s'ouvre plus. Mais là, c'est un hasard, c'est tout à fait par hasard. J'avais une émission sur France Inter qui devait où je devais rencontrer Henri Leclerc, un avocat très célèbre, un ancien avocat. Il venait de sortir un livre, lui, qui s'appelait La Parole et l'Action, qui raconte sa vie.

0: Et donc je le lis, c'était très intéressant, passionnant, ce type a fait des choses incroyables dans sa vie. Et puis, dans la lecture, il parle de quelques-unes des grandes affaires de sa vie, et en particulier, il parle de Lucien Léger. Jamais de ma vie j'ai lu ce nom, je ne connais pas cette affaire du petit Luc Taron, je ne connais pas. Il doit y avoir peut-être, je ne sais pas, je vais peut-être dire une bêtise, mais 4-5 pages sur l'affaire Lucien Léger dans son livre. Le soir, j'ai cette rencontre, c'était le soir, et on se retrouve en dehors, après l'émission, tous les deux en dehors de la maison de la radio à attendre un taxi. Et je lui dis, ah, il y a une affaire, maître, qui m'a vraiment beaucoup intéressé dans votre livre, c'est Lucien Léger. Et la réponse d'Henri Leclerc est très curieuse. Il me dit, non, le type était fou, ça doit être lui, il était à moitié fou, il était menteur, c'est du passé, je ne veux plus en parler. Ce qui m'étonnait, parce que Henri Leclerc est un humaniste, quelqu'un qui vraiment a une âme forte et qui s'intéressait à ses clients, et qui balaye ça comme ça. Et du coup, ça a eu l'effet inverse de celui que ça aurait pu avoir, c'est-à-dire, puisque lui me dit, non, n'en parlons pas, ça n'a aucun intérêt, c'est passé... Et il racontait n'importe quoi, ce bonhomme. Ça a eu l'effet inverse et j'ai commencé à... Dès que je suis rentré chez moi, j'ai allumé mon ordinateur et j'ai cherché. Et une des premières choses, en dehors des papiers dans les vieux journaux de l'époque qu'on peut trouver, première chose que j'ai trouvée, c'est le voleur de crime de Stéphane Troplin et Jean-Louis Ivani, qui avaient l'air d'être à la fois les seuls, 60 ans après, à s'intéresser encore à cette affaire, et surtout... C'est ça qui m'a happé dès le début. Je n'ai rencontré personne qui puisse imaginer que Lucien Léger n'était pas l'étrangleur et l'assassin du petit Luc Taron. C'était les deux seuls, mais vraiment, j'ai cherché partout. Et donc voilà, je me suis procuré, non sans mal d'ailleurs, le livre de Jean-Louis et Stéphane. Je l'ai lu, mais en deux jours, alors que c'est un gros pavé. Là, après avoir lu leur livre, je me suis dit, je vais écrire quelque chose. Là, c'était une certitude pour moi. Je vais retrouver les dossiers d'instruction, d'enquête, le procès, tout ça. Et donc, mais j'étais dans mes petits souliers, parce que j'ai évidemment compris en lisant leur livre qu'ils avaient travaillé des années et des années là-dessus. Leur livre, chez un petit éditeur, un livre énorme et extrêmement dense et complexe, c'était assez peu vendu à l'époque. Moi, je sortais de la SERP où j'avais eu le prix Femina, où mon livre avait eu énormément de succès. Et donc, j'aurais dit, si vous me donnez l'autorisation... je me servirai de tout votre travail pour en faire un roman qui, j'espère, aura du succès. Jean-Louis Ivani, bon gars, vas-y, fais comme tu veux. Et Stéphane, je sens, un peu gardien du temple, me dit, écoute, viens me voir, il habite en dessous de Saint-Malo. Et je sentais que c'était pas l'entretien d'embauche, mais vraiment l'examen de passage, quoi.
1: Quand il nous contacte, je suis pas tranquille parce que je me dis, oh là là, il va ouvrir cette affaire qui est pas simple et il va nous fabriquer une vérité. Et c'est pas une vérité qui va forcément servir la cause.
2: Oui, mais la vérité, c'est la vérité.
1: Oui, la vérité, c'est la vérité. Mais la vérité, qui peut la connaître dans ce genre de... dans une affaire criminelle, c'est compliqué. On est toujours en train de la construire d'une certaine manière avec une part de subjectif, donc de discutable. Quand on se voit pour la première fois à Combourg, moi, je suis un peu sur mes gardes. Et puis, on parle. Philippe est quand même, c'est quand même quelqu'un de très sympathique. Donc là, je décide de lui faire confiance, comme j'ai pu faire confiance à Lucien à un moment donné. Je lui dis, voilà, on y va.
2: Après une dizaine d'années de pause, qu'est-ce que vous ressentez quand vous apprenez que toute cette matière va être remuée à nouveau ?
3: C'est compliqué. Moi, je suis plutôt content. Mais en même temps, comme c'est un livre qu'on a eu... On en sort touché d'un travail comme ça. Notre travail sur Lucien Léger à Stéphane Lemoine nous a touchés, quoi. Je veux dire, on nous a éprouvés. Et donc, c'est difficile. C'est difficile. Par exemple, pour moi, ça a été un moment difficile. C'est Philippe... nous a fait état de ses recherches. On avait des sortes de débats. Des fois, non. Puis en même temps, je trouvais que ce qu'il disait était très intéressant, quand même.
1: Il y a certaines pièces sur lesquelles lui s'arrête plus longuement. Et ça n'a pas été simple pour moi de voir les pièces réinterrogées, qui fait plus parler que moi je n'ai pu le faire, de m'apercevoir que, à des moments, j'avais été faiblard.
0: J'ai tenu à revoir moi-même tout ce qu'ils avaient vu, et c'est des dizaines de milliers de documents, quoi. C'est énorme, c'est le plus gros dossier que j'ai vu pour l'instant, moi, depuis que j'écris ce genre de livre. Et ça a duré longtemps. Normalement, j'écris un livre tous les 2 ans. Là, il y a eu 4 ans entre la SERP, mon livre d'avant, et la publication du Printemps des Monstres. Et j'ai eu une correspondance par mail. Si on l'a publié, elle ferait la taille de nos 2 livres réunis, presque. Hein. Avec Stéphane, un peu avec Jean-Louis, enfin assez régulièrement avec Jean-Louis, mais surtout avec Stéphane. Alors, à propos de Jacques Salce, ma première impression est une frustration, qui est, je pense, la même qu'ont ressenti Stéphane et Jean-Louis, c'est-à-dire l'impression forte, et presque la conviction, mais qui n'est pas étayée par grand-chose, que ce type est louche et qu'il a quelque chose à voir dans cette histoire. Jacques Salce a été le seul, au moment du procès, là, il y avait carrément l'étrangleur, Lucien Léger, était... pire que le diable, pire que l'ennemi public numéro 1. Et il y a une seule personne en France qui le défendait, c'était Jacques Salce. Donc ça, il y a une certitude qu'il y a une sorte de binôme assez paradoxal et déséquilibré parce qu'ils ne se ressemblent pas du tout, en tout cas dans les premières couches de surface, entre Lucien Léger et Jacques Salce. Donc très vite, on s'est rendu compte que le nœud de tout ça, ce qui pouvait éventuellement expliquer toute cette affaire, c'était Jacques Salce. Et donc, en fait, bah, tout simplement, je vais sur Internet, et la grosse différence, parce qu'Internet évidemment existait à l'époque où Jean-Louis et Stéphane faisaient leurs recherches, la grosse différence, c'est Gallica, qui est le site numérique de la BNF, qui est une mine d'or, dont moi je me sers toujours dans tous mes livres. Et donc, je suis allé sur ce site, et je tape le nom de Jacques Salce dans la barre de recherche. Et à l'époque, j'ai eu un résultat, qui était un vieux numéro en 41, je crois, de l'Action française, où son nom était simplement cité, où le journaliste de l'Action française disait « Notre jeune confrère Jacques Salce a cru bon de, je sais plus quoi, de se féliciter de je sais plus quoi, dans les colonnes de l'Union française ». L'Union française, c'était un journal collabo, une petite publication, presque pas un fanzine, mais bon, de la région lyonnaise. Et donc j'ai retrouvé, voilà, comme ça, mais peu à peu... De numéro en numéro, je retrouvais un article de Jacques Salce, un autre, il devenait de plus en plus présent dans les... Et donc je découvre que Jacques Salce, entre 41, donc il a 21 ans, je crois, et 40, le printemps 43, ou fin 42, écrit très régulièrement, prend de l'importance, devient responsable de la section jeune du groupe Collaboration sur Lyon. Et donc c'est vraiment, ce qu'il écrit, c'est vraiment à la fois assez cinglé, c'est-à-dire qu'il y a pas mal de références à la mythologie celte. Enfin, il y a tout un discours, toute une phraséologie un peu qui moi me dégoûte un peu. Et puis surtout, bah, c'est très pro-nazi, quoi. Enfin, c'est vraiment les Allemands vont nous sauver et vive la jeunesse et tout ça. Enfin, toute cette idéologie-là. Et à partir de là, tous les soupçons et les impressions, les sentiments qu'avaient eu Stéphane et Jean-Louis se concrétisent, se matérialisent sur quelque chose de vraiment parce que on savait, et Stéphane et Jean-Louis en parlaient, que Jacques Salce, toute sa vie, s'est présenté comme un résistant, vraiment, qu'il a produit des documents, comme quoi il avait été dans le Vercors, dans le Maquis, un héros de la résistance, vraiment. Et là, tout à coup, on se rend compte que, au moment où il prétend avoir été dans la résistance, hein, il écrivait dans ce journal des horreurs pour faciliter l'arrivée du nazisme en France, quoi.
2: Comment vous prenez cette nouvelle ?
3: La collaboration
2: de Salce.
3: Ça me situe le personnage. Il est collabo quand il faut, il est STO quand il faut, il est résistant quand il faut, vous avez toujours un Jacques Salce là où l'histoire se passe, se déroule. Il manquait que ça, la panoplie, quoi.
4: Moi, je tombe des nues. Vraiment. À partir de là, mon image, l'image que j'ai de Jacques Salce, elle s'effrite et elle laisse apparaître quelqu'un que j'avais un peu pressenti au départ. C'est-à-dire que ces histoires de résistance, au début, m'avaient paru un peu questionnables. Je me disais, tiens, mais est-ce que tout ça est vrai? Ça me paraît quand même, ces histoires de dates. Je me dis, lui aussi, quelque part, il a peut-être fantasmé un personnage qu'il aurait aimé être. C'est possible aussi, hein.
2: Alors, qu'est-ce que ça apporte à l'enquête de Lucien Léger ?
0: Alors, ça apporte... parce qu'en fait, c'est Lucien Léger qui a, dans les années 70, après presque 10 ans de silence, qui a nommé et dénoncé Sals comme étant le responsable de la mort de Luc Tharon. Évidemment, personne ne l'a jamais cru. Et Sals se défend dans les journaux, fait paraître des droits de réponse, des communiqués, des trucs, en disant « mais j'ai été un grand résistant, je n'ai rien à voir avec tout ça, je suis un... bon, voilà ». Donc ce que ça apporte à l'histoire, c'est de se dire... c'est qu'on comprend que Lucien Léger, il avait raison, quoi. C'est-à-dire que il disait, Sals n'est pas celui qu'on croit.
2: Et alors comment on a le sentiment que toute l'enquête est mal partie depuis le départ, depuis les années 60, parce que pendant le procès et pendant la tentative de révision du procès, l'aura de Jacques Sals, grand résistant, a quand même joué.
0: Oui, mais alors là, peut-être pour une fois, si l'enquête est mal partie, a été mal menée, c'est pas la faute des enquêteurs, c'est pas la faute ni des policiers, ni du juge d'instruction, c'est la faute de Lucien Léger, hein. C'est-à-dire que Lucien Léger, quand même, à son procès, où toute la France voulait lui couper la tête, Jacques Sals a témoigné à 3 mètres de lui. Donc Lucien Léger aurait très bien pu dire pendant son procès, c'est ce type qui est au cœur de tout ça. Et non, Lucien Léger est quand même resté 10 ans sans dire un mot de travers. C'est d'ailleurs ce qui, même maintenant, ou même en tout cas avant la publication de nos livres, fait que les gens disent « bah oui, c'est un peu facile ». Mais en réalité, c'est-à-dire que nous, on peut pas vraiment reprocher, donc encore une fois, aux enquêteurs de 1964, ils n'avaient aucune raison de se tourner vers Sals. Et ceux de 70, 10 ans plus tard, nous, on a vraiment... Stéphane, Jean-Louis, après c'est un peu désintéressé de Sals, mais on a vraiment cherché, moi ça me rendait fou, non seulement parce que je n'aime pas les choses obscures et qu'on n'arrive pas à éclaircir un peu, et puis surtout, d'une manière peut-être cynique, mais en tout cas c'est mon travail, parce que j'écrivais un livre et que moi je voulais, à la fin de mon livre, pouvoir dire, j'ai la preuve que Jacques Sals est mêlé de très près à la mort de Luc Tharon, et que c'est à cause de lui que Lucien Léger a fait 42 ans de prison. On a cherché, mais comme des fous, avec tous les moyens possibles aujourd'hui, qu'évidemment les gens, y compris le commissaire Delarue, n'avaient pas dans les années 70, ben on n'a rien trouvé. Moi j'avais cette impression d'avoir un collier de perles rares qui vaut une fortune, et qui me manquait juste le fermoir. Et donc le collier ne sert à rien, on peut pas se le mettre autour du cou, et il manquait juste peut-être 2,5 mm d'espace entre Yves Tharon, Jacques Sals et Lucien Léger pour que tout se connecte. On n'a pas réussi à trouver, donc on ne peut pas reprocher aux autres d'avoir raté aussi.
2: Alors du coup, il reste une solution, c'est le s'en remettre à son intime conviction. Et est-ce que c'est pas à ce moment-là que les choses deviennent dangereuses, parce que subjectives?
0: Dangereux, subjectifs sont pas des synonymes, Jérôme. L'intime conviction, c'est utile. D'ailleurs, c'est même reconnu dans la loi française. Hein. On demande aux jurés de juger selon leur intime conviction. Je suis absolument convaincu que Jacques Sals est mêlé de très près à la mort du petit Luc Tharon. Donc voilà, moi j'en suis absolument convaincu, mais je n'ai pas de preuves. On peut être convaincu de plein de choses dans la vie et sans avoir de preuves. Hein. Moi je pense, et c'est là encore pas loin d'être une conviction, que tout ce qu'a raconté Lucien Léger sur le réseau d'espionnage pour les communistes, la Chine ou l'URSS, je suis convaincu que tout est inventé et que ça n'a jamais existé. En revanche, je suis tout aussi convaincu qu'il y avait bien quelque chose de l'ordre de la politique qui liait Jacques Sals et Yves Tharon, le père du petit, et dont Lucien Léger était un pion, qui a des histoires crapuleuses, c'est-à-dire des histoires de fric, de rançon, etc., mais là où le bas blesse, là où ça cloche un peu, c'est qu'on n'a pas réussi à emboîter Jacques Sals et Yves Tharon. Mais on sait que Lucien Léger connaissait bien Jacques Sals, et réciproquement, et Lucien Léger a donné des choses sur la vie de Tharon que personne ne pouvait savoir, que son fils n'était pas vraiment son fils, qu'il avait été mêlé à une affaire de mœurs assez dégueulasse, quoi. Et alors, Tharon disait tout est faux, et moi, dans mes recherches, j'ai trouvé qu'effectivement, il avait été mêlé à une affaire de mœurs. J'ai eu beaucoup de mal à consulter, c'est assez curieux, parce que c'était des années après, et que, effectivement, le petit Luc n'était... Donc, comment Lucien Léger peut savoir ça autrement que parce que Sals connaît Tharon. Et Yves Tharron a bien montré ensuite, dans toute la suite de sa vie, que enfin, Yves Tharron était pour le coup, lui, vraiment un sale type.
2: Mais quand vous parlez de fermoir, la façon dont cette affaire s'échappe si proche, est-ce que vous n'avez pas l'impression, des fois, que les choses étaient écrites comme ça pour que vous butiez à ce moment-là ?
0: Non. Je sais qu'on peut avoir ce genre de, j'allais dire, de théorie, ce genre de sentiment. Moi, non. Moi, vraiment, Jacques Sals, et alors, encore une fois, là, pour le coup, c'est vraiment subjectif, parce que je ne l'ai jamais rencontré. Pour moi, Jacques Sals n'est pas un manipulateur, un génie, ou quelqu'un qui a testé tous les extrêmes dans sa vie, etc. Jacques Sals est juste un sale type. Quand je vois les faux grossiers qu'il a produits pour toucher du fric, pour faire croire qu'il avait été résistant, alors qu'on n'en a pas parlé, mais moi je pense même à la Bunaverk, près de Halle, où il était avec les Français qui étaient en STO, il y avait donc un réseau de résistance qui diffusait des tracts, qui avait fabriqué une radio pour écouter Radio Londres, etc. Et ce réseau a été dénoncé, démantelé, ils ont tous été envoyés en camp, et j'ai trouvé des correspondances entre membres de ce réseau après la guerre qui étaient persuadés qu'il y avait un traître parmi eux et que c'est l'un d'eux qui a dénoncé tout le réseau, parce que sinon il n'y avait aucun moyen de... Moi je suis persuadé que c'était Jacques Sals. Il est dans ce réseau 2 mois après avoir écrit les pires ignominies dans le journal de Lyon. Il est dans ce réseau, et ce réseau qui doit contenir une quinzaine de personnes, ils tombent tous les uns après les autres à partir du moment où il arrive. Jacques Sals est le dernier arrêté. Encore une fois, hein, je pars dans mes hypothèses, mais ce sont des hypothèses que je tiens profondément dans mon cœur. Donc, je suis persuadé que Jacques Sals a dénoncé tout ce réseau de résistants. Je suis de parti pris, hein, je m'en rends compte, tant pis. J'assume. Pour obtenir sa pension, il produit des certificats médicaux. Mais si tout ce qu'il décrit comme problème qu'il a soi-disant eu à cause du temps qu'il a passé en Allemagne, si tout est vrai, mais on se demande comment il arrivait à lever le petit doigt ou à faire 1 mètre dans la rue. Enfin, c'est vraiment...
2: Alors donc, on a fatigue chronique, trouble du sommeil, cauchemar, hyperémotivité, instabilité, lenteur digestive, accès de dépression, palpitations. Enfin, il y a une liste longue d'une page dans votre livre Le Printemps des Monstres de ces séquelles de retour de camp.
0: Tout ça pour avoir un peu d'argent, quoi. Quel cynisme. Enfin, bon, voilà, mais une chose est sûre, c'est que Jacques Sals, c'est un personnage complètement impénétrable. Presque tout dans sa vie, rien n'a de cohérence. Enfin, on a l'impression, vu d'ici, que, par exemple, sa femme, Marie-Madeleine, qu'il rencontre, était, elle, je pense, une vraie résistante. Enfin, elle n'a pas fait de la résistance, mais en tout cas, elle était vraiment contre les nazis. Ils passent leur vie ensemble. Tout ça est très, très incohérent, je trouve. Donc, c'est pour ça que j'ai du mal à voir une logique là-dedans, ou de voir. J'ai du mal à voir. Une sorte de préparation pour laisser un grand mystère. Moi, je vois juste un type qui a avancé en courbant la tête de manière un peu... Je le vois, et puis même, c'est pour ça que je me rends compte que je suis de mauvaise foi, je le sais. Même sa tête, quoi, je ne supporte même pas sa tête. Il a une tête de sournois, de perfide, de gluant. Mais ça, on en a énormément parlé avec Stéphane. Mais c'est marrant parce que ce sont des choses qui me reprochaient un peu à l'époque, très gentiment, hein, mais il me disait, tu interprètes tout en fonction de ta thèse de départ. Et puis maintenant, il se retrouve un peu là-dedans, Stéphane, c'est-à-dire que lui n'a pas arrêté. Moi, ça me touche beaucoup qu'il continue comme ça. Il a conscience qu'il s'enfonce dans une sorte de gouffre et qu'il n'y a rien au fond du gouffre. Mais à son tour, maintenant, c'est moi qui lui dis parfois qu'il interprète, qu'il désaxe certains faits ou indices qu'il trouve pour les décaler un peu, pour que ça rentre dans la ligne de sa thèse.
2: Cette thèse de Stéphane Troplin sur l'affaire Lucien Léger, c'est la théorie des réseaux. Réseau politique ou réseau d'espionnage souterrain qui rassemblerait Lucien Léger, Jacques Sals et Yves Tharron, le père de la victime. Cette hypothèse des réseaux, personne n'y a jamais cru. Aujourd'hui, seul Stéphane Troplin continue de l'explorer en silence. risquant de s'enfoncer encore plus dans l'obscurité, l'imaginaire, la solitude et l'obsession.
4: Lucien Léger, il explique donc qu'il faisait partie de ces réseaux et que au cours d'une manifestation le 1er novembre 1961, place Maubert à Paris, une bombe a explosé sur le socle au pied de la statue d'Étienne Delay à l'époque. Que c'est lui qui a placé l'explosif parce que ses acolytes, alors Molinaro ou Sals ou un autre, on ne sait pas bien, mais avaient apporté cette bombe et se comptaient la jeter sur les policiers. Lui était pas du tout d'accord, donc il leur a arraché des mains, il l'a déposé précipitamment contre le socle de la statue d'Étienne Delay où elle a explosé, cette petite bombe. Voilà les faits. Donc moi, j'essaie de trouver des photos et je tombe sur un fond photographique. Et me voilà sur un bureau avec une table lumineuse et tout un ensemble de négatifs parce que j'essaie de retrouver Lucien Léger. Voilà. Et je demande à la rue des archives de me faire des développements en positif. Et sur un des développements, là, je vois que la personne que je visais ressemble vraiment, vraiment beaucoup à Jacques Sals. Mais alors vraiment beaucoup. La photo a été prise juste après l'explosion. On voit la statue d'Étienne Delay en premier plan. Des policiers qui forment un cordon avec derrière des badauds. Et parmi ces badauds, un personnage qui se hausse un peu des pieds. Jacques Sals n'était pas très grand. Donc là, à partir de ce moment-là, je me dis, mais ok, les réseaux, c'est peut-être invraisemblable, mais n'empêche que là, il y a une manifestation, une bombe, Lucien Léger qui dit avoir pris part à cet événement, et là, je vois quelqu'un qui ressemble quand même vraiment beaucoup à Jacques Sals. Et puis, là, un petit peu plus récemment, en mai 2025, j'ai obtenu l'autorisation de consulter les dernières archives, en tout cas que nous connaissons, sur cette affaire, Lucien Léger. Donc ce sont les archives du commissaire Delarue, donc de l'enquête que le commissaire Delarue a menée en révision, enfin pour ouvrir la possibilité à Lucien Léger d'obtenir la révision de son procès. C'est un dossier que j'ai examiné avec attention, j'ai passé quelques jours à Paris en mai dernier. Parmi les personnages que Lucien Léger cite, notamment un certain Émile Cosaque, le commissaire Delarue a identifié plusieurs Cosaques. Aucun ne correspond à la description donnée par Lucien Léger. Mais, ce qui est toujours un mais, parmi les noms, alors les noms sont tous indiqués sur une feuille de papier avec les renseignements qui leur sont liés, mais il y en a un seul pour lequel il y a une photo. Il s'appelle bien Cosaque, mais c'est pas Émile, il se prénomme Joseph. Je vois la photo. Elle me dit quelque chose, cette photo. Et donc, la photo de ce Joseph Cosaque ressemble beaucoup au portrait robot réalisé par un témoin à l'époque qui déclare avoir vu Luc Taron, gare Saint-Lazare, le 26 mai. Luc Taron était en compagnie de cet homme, qui ressemble pas du tout à Lucien Léger, mais qui ressemble vraiment beaucoup à ce Joseph Cosaque. J'envoie ça à Philippe Jaïnada. Il m'envoie une réponse assez vite. Il me dit, on peut pas dire que ce soit pas ressemblant. On peut pas dire le contraire.
2: C'était Jacques Sals, le réel et l'imaginaire. Un documentaire en deux parties de Jérôme Massella.
4: Et donc, je sais pas quoi en faire de ces éléments parce qu'ils sont dans mes bras. J'ai fait un bouquin, je sais pas, est-ce qu'il faut que j'en fasse un second, j'en sais rien.
2: Première partie, les égarés.
4: C'est possible que Jacques Sals soit quelque part, je le dis avec un petit peu de grandiloquence, mais quelque part soit une certaine forme d'incarnation du mal, peut-être, collabo, menteur, faussaire, meurtrier d'enfants, pourquoi pas. Ou peut-être un pauvre type mythomane, Il y a par exemple cette photo de la place Maubert. Je pense qu'il est là. Je pense que c'est lui.
2: Avec Stéphane Troplin, Jean-Louis Ivani, Philippe Jaïnada. Le voleur de crime, l'affaire Léger, par Jean-Louis Vanni et Stéphane Troplin est édité aux éditions du Ravin Bleu. Au printemps des monstres, de Philippe Génada, est édité aux éditions Miel et Barreau. À suivre, la deuxième partie, le scénariste.
4: Et voilà, il y a ça qui me travaille toujours, parce que c'est possible. Il est possible que ce type qu'on voit sur la photographie soit Jacques Sals. Et il est possible que ce ne soit pas lui, que ce soit juste quelqu'un qui lui ressemble vraiment beaucoup.
1: Voilà.

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2: Bonjour Gaël Péfer.
3: Bonjour Christian.
2: Merci d'être à notre micro aujourd'hui. Alors, vous êtes la nouvelle adjointe au maire de Longwy, en charge notamment de la culture. Vous êtes également conseillère communautaire. C'est votre premier management, si je puis dire, des nuits de Longwy, de la fête de la musique, puisque vous êtes élue pour la première fois depuis le mois de mars dernier.
3: Tout à fait, c'était beaucoup de travail.
2: Comment ça se passe alors la prise de fonction? Vous découvrez une fonction de conseiller municipal et même d'adjointe que vous ne connaissiez pas avant, et puis sur une délégation assez importante.
3: Ben, c'est passionnant. Moi, j'apprends beaucoup. Je travaille beaucoup pour apprendre toutes ces choses-là. Moi, la culture, c'est mon milieu, c'est mon domaine, c'est ce qui m'intéressait le plus. Je suis encore en train de faire mes preuves et j'ai bien l'intention de pouvoir transformer l'essai.
2: Alors, vous êtes dans la vie professionnelle, par ailleurs, professeur.
3: Professeur de français, tout à fait.
2: Dans un collège.
3: Dans un collège à Mont-Saint-Martin.
2: Voilà. Donc, vous connaissez bien les difficultés à faire passer cette idée de culture et de préciser ce que c'est que la culture.
3: Tout à fait, mais vous seriez étonné à quel point les élèves sont cultivés, quand même.
2: Alors, vous succédez à Serge Bassou, qu'on a reçu hier, d'ailleurs, qui poursuit sa carrière d'écrivain, de poète, qui a marqué de son empreinte Longwy, et vous inscrivez dans sa continuité.
3: Oui, je veux m'inscrire dans la continuité parce que c'est quelqu'un de grand, Serge Bassou, qui a fait beaucoup. Mais je voudrais aussi me laisser mon empreinte à moi et commencer à réfléchir à ce qu'on peut apporter.
2: Et pour l'instant, c'est trop tôt pour dire...
3: Ah, c'est beaucoup trop tôt.
2: Donc là, vous êtes en train de d'organiser, et même plus, puisque c'est le programme est déjà fait, la fête de la musique qui va se dérouler ce samedi, mais aussi les Nuits de Longwy. Alors, les Nuits de Longwy, ça existe depuis plus de 20 ans à Longwy. Est-ce qu'il y aura des particularités cette année?
3: Alors, déjà, je vais faire un point. C'est pas tellement moi qui organise. Il y a des agents et ils travaillent énormément cette année, notamment parce qu'il y a eu une pause avec les élections. Et donc, c'est vraiment eux qu'il faut remercier et féliciter. Pour les particularités, on reprendra un peu les grandes lignes des années précédentes, c'est-à-dire une moitié de la programmation à Longwy Bas, puis on remontera à Longwy Haut à partir d'août.
2: Donc juillet, Longwy Bas.
3: Juillet, Longwy Bas à l'Esplanade Nagold et août à la Porte de France.
2: Donc on garde cette alternance.
3: C'est ça.
2: Et puis on garde également, vous gardez également le fait que ça se déroule sur trois soirées.
3: Tout à fait.
2: Deux soirées et une après-midi.
3: Donc on a le vendredi des concerts dans les cafés. Les samedis, les gros concerts, et le dimanche, les siestes, donc soit à la cour du musée si le temps le permet, et si le temps est trop lorrain, on repartira à l'hôtel de ville.
2: Alors, comme tous les ans, depuis plusieurs années, ça démarrera début juillet?
3: Tout à fait. Ça démarre, ça démarre à la fête de la musique, donc ce week-end.
2: On va y parler, oui.
3: Et puis après, on démarre le 4 juillet.
2: Alors, ça sera le samedi 4 juillet et on commence
3: avec
2: par
3: les Gypsy
2: Kings. Donc là aussi, c'est un nom bien connu qui attire du monde, donne un côté très festif,
3: oui, c'est ça,
2: à l'ouverture. Alors, on les retrouvera, ils seront seuls ou il y aura un groupe?
3: Alors, il y a une première partie qui s'appelle La Banda, qui est le même genre de musique avec des influences un peu gitane pop, plutôt chouette.
2: Et donc, on pourra danser?
3: Tout à fait, c'est le but.
2: C'est le but. Et en espérant qu'il y ait le beau temps, mais a priori, on sera en juillet. On sait qu'il fait toujours beau à Longwy en juillet.
3: Tout à fait. Il n'y a jamais eu de pluie.
2: Donc ça, c'est le samedi soir. Ça sera à Longwy Bas. Et puis, le dimanche, il y a donc la première sieste musicale.
3: Tout à fait. Et là, on est assez contents. On a Ladislava, qui est un groupe français, mais originaire France et Balkans, qui explore un peu la musique tzigane.
2: On a eu l'occasion de l'interviewer ici, effectivement, elle est passée au Longwy il y a quelque temps, effectivement, avec des textes d'origine slave. C'est très agréable. Et puis, il y a également, ça sera le samedi après-midi, dans la cour du
3: musée. Dimanche après-midi, oui.
2: Dans la cour du musée, c'est à partir de 15h.
3: 16h.
2: 16h. Voilà, comme ça, on mange, on fait la sieste et on vient après se promener.
3: Se reposer et écouter des jolies choses.
2: Et on passe à la semaine suivante, donc c'est la semaine du 14 juillet, donc comme d'habitude, qu'est-ce qui est prévu au 14 juillet?
3: Alors, du coup, ce sera le 13. Là, on est en train de tout finaliser, donc on a décidé cette année de tirer depuis les remparts, et donc d'organiser food truck, des jeux pour les enfants également, le samedi. On est en train de tout finaliser, donc dès qu'on aura tout finalisé, je vous promets que je vous donnerai plus d'informations. Mais là, on a quelque chose d'assez chouette de prévu.
2: Donc, il n'y a pas de nuit de Longwy pendant
3: non,
2: le 14
3: juillet. Pas cette période-là,
2: voilà.
3: Non.
2: Voilà. Et qui se déroulera donc à Longwyau cette année, comme vous dites. Alors, on passe à la semaine du 17 au 19 juillet. Donc, il y a un concert dans quel bar le vendredi ?
3: Alors, à l'Eden Bar. Mm-hmm. D'ailleurs, j'ai oublié, le premier concert, ce sera à la Brûlerie du Puy, le 3 juillet.
2: Ah, ça démarre
3: ouais,
2: le 3. Oui,
3: ça démarre le 3, pardon. Mm-hmm. Et ce sera à la Brûlerie, donc, le nouveau bar qui est à Longwyau. Le 17, on sera à l'Eden Bar avec Maxine Timone et Sarah Paparousseau. Mmh. Donc c'est plutôt rock américain, chanson française.
2: Voilà. Donc ça c'est le vendredi 17.
3: Le vendredi 17 à 20h à l'Eden Bar.
2: À partir de 20h, donc c'est gratuit. Hein, là encore,
3: oui, bien sûr,
2: si
3: tout est gratuit.
2: Mais si vous buvez un coup, c'est mieux pour les commerces de Longwy.
3: Tout à fait, faites profiter les commerces de Longwy.
2: Et de l'alcool avec modération, comme dirait l'autre. Et puis toujours dans le 17, donc il y a un seul groupe, il y a deux groupes.
3: Le 17, il n'y a qu'un seul groupe.
2: Et on passe donc au concert du samedi soir.
3: C'est ça. Donc, le gros concert, c'est Macadam Farmer, qui est un groupe plutôt axé Amérique, Louisiane, Nouvelle-Orléans.
2: D'accord.
3: Là, c'est pas vraiment country.
2: C'est pas vraiment country, d'accord.
3: C'est country, mais c'est folk aussi. C'est
2: folk,
3: pas que country.
2: D'accord, folk country.
3: Et normalement, dans l'après-midi, donc on l'a pas encore mis officiellement, mais on devrait avoir une animation de dance country à Louisa.
2: Une démonstration, quoi.
3: C'est ça.
2: Et eux, ce sera le seul concert, seul groupe.
3: Alors, il y aura toujours une première partie de Liane Edwards et de Dust Riders.
2: Voilà.
3: Un peu dans la même veine.
2: C'est ce qu'on écoute là. Voilà. Donc là, c'est le groupe qui passera à 20h.
3: C'est ça,
2: 20h30. On vous laisse quelques instants, effectivement.

0: Voilà un extrait pour donner envie de se rendre à ce concert, donc le samedi 18 juillet à Longwyba, avec possibilité de danser là encore. Et donc on passe à la semaine suivante, donc le vendredi 24, où se déroulera le concert dans les cafés de Longwyba.
1: Donc cette fois-ci, ça sera au Longway. Les cafés ont été sélectionnés aussi parce que c'est des cafés qui sont un peu isolés des nuits de Longwyba, qui ne profitent pas directement. De ceci, donc c'est pour ça qu'on a sélectionné aussi le Longway. Et là, ce sera plutôt des musiques qui sont un peu proches de Eric Clapton, des Beatles, de tout ça.
0: Donc ça.
1: John, pardon, j'ai pas donné le nom.
0: Oui.
1: John.
0: Et puis on passe au samedi, donc 25, c'est ça ?
1: C'est ça.
0: Et donc là, le concert a lieu toujours à Longwyba, avec en première partie...
1: Alors, les Clés du Bar, qui sont bien connues.
0: Oui, qui est un groupe local.
1: Local, oui, plus besoin de les présenter, je pense.
0: Et puis après...
1: Le gros concert, on aura Les Shérifs, qui est du punk rock français.
0: Donc ça va être déménagé.
1: C'est ça.
0: Ça va déménager. Bon. Les Shérifs, ça c'est pour faire plaisir. Voilà, donc autre extrait de ce concert du samedi 25. Le dimanche 26, la sieste musicale, ça sera quoi ?
1: Donc ce sera Adèle Coyot, qui a une guitare folk plutôt. C'est quelque chose d'assez doux, d'assez agréable à écouter.
0: Donc là, c'est le dimanche après-midi à 16h dans la cour du musée. Et puis après, on passe au mois d'août et donc on remonte à Longwyba.
1: C'est ça.
0: Hein ? Donc au mois d'août, bah, y a aussi une sieste musicale le premier samedi, qui aura lieu où ?
1: Alors, le sieste musical, c'est le dimanche.
0: Le bar, dans les bars, pardon.
1: Je crois qu'on n'a pas du tout de concert sur ce vendredi-là. Attendez, je revérifie dans mes notes.
0: Alors, le samedi, le concert, on va retrouver le concert du samedi, ça sera quoi ?
1: Alors, le concert du samedi, il y a la formation Life Soldiers, qui est la nouvelle formation de Joey Starr, qui tourne depuis quelques temps. Donc, c'est plutôt un sound system. Donc, c'est quelque chose qui va envoyer beaucoup de sons, qui est là pour vraiment faire la fête. Mm-hmm. Et il vient avec deux parties, Alumnison et Dolce, qui est un rappeur français qui commence à faire son petit bonhomme de chemin.
0: Mm-hmm.
1: Alors, donc, ça commence à 20h avec Alumnison, 20h30 pour Dolce et 21h30 pour Life Soldiers avec Joey Starr.
0: Et donc là, on écoute un morceau de Joey Starr.

0: Voilà donc un extrait de Joey Starr, mais pas avec sa nouvelle formation. Et on continue au mois d'août et on passe au vendredi. Dans quel café se passe le concert, le premier, le deuxième vendredi, le premier vendredi de d'août?
1: Alors, je fais juste un point parce que j'ai oublié une petite information importante en fait, c'est qu'il y a les décentralisations, il y en a une le samedi 11 juillet.
0: Oui.
1: Et il y en a une le vendredi 8 août. Donc le 11 juillet, c'est à Erserange, où il y aura un groupe de reprise de ABBA. Donc pardon, j'ai oublié cette petite information qui reste importante.
0: C'était c'est la deuxième fois, puisque l'année dernière, il y avait eu un premier concert qui avait bien marché apparemment. Et il y en avait un autre aussi à Mont-Saint-Martin, est-ce que
1: c'est
0: ce sera le cas également?
1: Et donc à Mont-Saint-Martin, vendredi 7 août, il y a Quijibo et Mial qui sont attendus au parc Brigidi.
0: D'accord.
1: À 20h30.
0: Donc ça sera le vendredi.
1: C'est ça.
0: Et on passe au samedi. Qu'est-ce qu'il y a comme groupe le samedi soir?
1: Donc on a Guise, qui viendra, qui est un ancien de Trio, qui a sa propre carrière maintenant et qui nous fait le plaisir de venir. Et qui ramène en première partie Why Reggae Party, qui est un groupe dans le même genre et qui porte très bien son nom, donc ce sera plutôt reggae.

0: fibres.
1: Voilà, c'est le chanteur de trio qu'on écoute, mais ce n'est pas la nouvelle formation qu'on aura le plaisir de
2: découvrir
1: au mois d'août. On continue avec la semaine suivante, le 21 août, le vendredi 21.
2: Donc là, on repart dans les cafés, oui. Et là, on va au Gamin de Paris, avec Iconic Jammer, qui est un groupe plutôt jazz, rock, qui va venir mettre l'ambiance au Gamin de Paris.
1: Et puis, on passe au samedi. Alors, samedi, c'est le concert.
2: Ce sera notre dernier concert, ce sera la scène 100% locale, avec que des groupes du coin. Alex Toucourt, qu'on connaît bien, qui est un ancien de Conscience Tranquille. Gina Simmons and the Nobodies, pour mettre un peu plus de punk et de rock. Restricted Area, qui est un groupe de métal. La Banda, qui est un groupe un peu de rumba, flamenco. Ouais. Et ce sera tout. Après,
1: Et on passe au dimanche, les siestes
2: les
1: musicales.
2: Siestes.
1: Alors, ce sera toujours dans la cour du musée à 16h.
2: Tout à fait. La Palissandre Enchantée. Alors là, c'est plutôt différent, puisqu'on a une mezzo-soprano et un comédien qui vont venir à faire un peu découvrir le monde de la musique lyrique.
1: Alors, c'est ce qui est intéressant, c'est qu'il y a une programmation assez éclectique.
2: Tout à fait. Et c'était la volonté. Le but, c'est de faire un peu plaisir à tout le monde.
1: Alors, est-ce qu'il y a, cette année, il y a du classique, il y a du rap, il y a du reggae,
2: on n'en a pas trop parlé, mais il y a la Compagnie des Miroirs qui fait de l'humour un peu burlesque autour de la tolérance et de l'altérité dans les siestes aussi. On a du violoncelle, on a une harpiste aussi qui vient pendant les siestes.
1: Donc voilà un beau programme. Et pour la fête de la musique, ça sera ce samedi.
2: Ce samedi, donc à 20h, on commencera avec la tournée du bocal. Et puis HK, donc de HK les Saltimbanques, qui est pas mal connu par les amis des manifestations, puisque la chanson « On lâche rien » est souvent scandée.
1: Alors la tournée du bocal, c'est le nom du groupe.
2: Oui, c'est ça.
1: C'est un groupe de quel type ?
2: Alors c'est un groupe du pays de Verte, si je me trompe pas, c'est plutôt pop rock.
1: Pop rock. Donc ça sera le samedi 20 juin. Décidément. Ça sera à partir de
2: 20h.
1: De 20h et c'est à Longuiba comme
2: Et c'est à Longuiba, on commence à Longuiba à l'Esplanade de la Golde.

0: Voilà, un extrait donc de Tournée du Bocal. Donc on voit bien que là aussi c'est assez festif.
1: Oui, tout à fait. C'est le but, la fête de la musique quand même.
0: Tout à fait. Alors ça c'est organisé par la ville de Longwy, bien
1: tout
0: sûr, en
1: fait.
0: Direct à Longwy-Ba. Mais peut-être qu'il y aura aussi d'autres animations organisées par des cafés ou
1: oui,
0: d'autres.
1: Oui, bien sûr, tout à fait.
0: L'objectif de la fête de la musique, c'est que tous les musiciens...
1: Le but c'est de réveiller un peu les villes et puis de mettre à l'honneur parfois des groupes qui sont locaux et qu'on connaît même pas.
0: Mmh. Alors ça, c'est donc le programme de la fête de la musique de ce samedi, le 20 juin, et puis de des nuits de Longwy. Alors, dans votre délégation, vous vous occupez aussi d'autres animations. Par exemple, il y aura aussi bientôt les expositions sur les arts libres.
1: Tout à fait. Donc, ce sera à Longwy également. Et on est en train de finaliser un petit peu tout ça. Donc, je ne veux pas trop en dire tant que l'affiche officielle n'est pas sortie. Mais moi, j'ai à cœur de maintenir les événements importants de Longwy et des associations qui travaillent très dur pour que la ville bouge.
0: Alors, les arts libres, il faut rappeler ce que c'est.
1: Donc, c'est une association qui travaille autour de l'art pictural et qui fait des expositions autour de thèmes et qui aussi est invitée dans les écoles pour faire des choses et qui invite les scolaires aux expositions, notamment pour les faire participer.
0: Alors, a priori, ce sera au mois d'octobre.
1: Ce sera au mois d'octobre.
0: Et ce serait sur l'hôtel de ville de Longwy.
1: L'hôtel de ville de Longwy, oui.
0: Alors après, il y a aussi un autre programme à développer, notamment quand la halle Saint-Ignon sera utilisable.
1: Tout à fait. Et là, pour l'instant, je vais émettre beaucoup de réserves.
0: Les travaux ne sont pas encore complétés.
1: Les travaux sont en train de se terminer. Tant que je n'ai pas officiellement de... Tout est bon, tout va bien, tout est en sécurité, je préfère pas m'avancer.
0: Bien sûr. Alors d'autres projets, après vous disiez que vous vouliez donner votre marque à la culture, ça serait plutôt dans quel domaine? Dans le domaine du théâtre, de l'art lyrique ou de la peinture?
1: Moi j'aimerais bien faire venir un peu plus de théâtre à Longwy, tout à fait, et puis j'en profite pour faire un petit coup de publicité puisqu'il y a une pièce de théâtre qui est jouée au golf. Si le temps le permet, sinon ce sera à la médiathèque, qui s'appelle 4 printemps, qui, qui sont en fait deux pièces de théâtre autour de la mémoire ouvrière, et ce sera ce vendredi.
0: À partir de
1: Je crois que c'est 20h.
0: 20h, on va en parler dans
1: 20h, et pour l'instant il reste des places, mais ça part vite. C'est limité à 80 places, et il y a déjà la moitié qui est remplie.
0: Donc là, il faut réserver auprès de l'agglomération, puisque c'est organisé.
1: C'est ça. Normalement, il y a tout le temps. Le Républicain Laura a fait un article dessus, et normalement, il y a les méthodes de réservation. Il y a un numéro de téléphone et un site. Une adresse mail.
0: On aura l'occasion d'y revenir puisque c'est justement un des sujets développés par la République Lorraine d'aujourd'hui. Mais justement, comme vous êtes une femme en politique, j'en profite pour évoquer avec vous un autre sujet du République Lorraine de ce jour qui fait le point sur les femmes en politique. Les femmes gagnent du terrain, mais encore trop peu de pouvoir. Et donc, il cite les deux exemples de Véronique Guillotin, la nouvelle maire de Villerue, et puis également de Céline Rhin, la nouvelle présidente de l'intercomité Mal et Moselle. Et puis, dans cet article, le Républicain Lorrain évoque également la composition des bureaux des intercommunités du PIO, en donnant l'exemple notamment de l'agglomération de Longwy, où il y a 11, un vice-président et 11 vice-présidents. Il n'y a que deux femmes. Et je crois que vous êtes une de celles qui a réagi par rapport à ça et par rapport à d'autres sujets.
1: C'est compliqué d'être une femme en politique parce que déjà, il faut avoir l'envie de se lancer là-dedans. Et c'est un monde qui peut être extrêmement masculin et parfois extrêmement misogyne. Donc, des attaques sont très violentes contre les femmes en politique, parfois beaucoup plus violentes que contre les hommes. Donc, je comprends que ça fasse peur, mais je pense vraiment qu'il faut se lancer. Et il faut aussi que certains acceptent de laisser un petit peu plus de place.
0: Et donc, c'est ce que vous regrettez?
1: Oui, tout à fait. Et à l'agglomération, on a des femmes qui sont pas vice-présidentes, mais on a plusieurs femmes. Et je pense que ça aurait été intéressant de les solliciter.
0: Alors, c'est vrai que l'intercommunalité, il n'y a pas les mêmes règles de parité dans les communes et qu'il n'y a pas forcément de parité dans la représentation du fait de l'élection dans chaque commune, quoi. Et puis, vous avez également réagi par rapport à un vice-président qui a été élu.
1: Oui.
0: Et donc, vous avez regretté la façon dont ça s'est fait.
1: C'est compliqué. C'est une histoire qui est très compliquée. C'est une histoire sur laquelle je me suis déjà exprimée. Moi, je regrette certaines choses. Le fait qu'on ait accepté certaines choses. Implicitement, parce qu'on a voté. La justice fera son travail s'il y a travail à faire.
0: Voilà, Merci Gaëlle Péfer. Donc on rappelle que la fête de la musique, c'est ce samedi à partir de
1: 20h.
0: Et c'est à
1: Longwyba.
0: Et donc au programme, on aura
1: la tournée du vocal et HK.
0: Et puis le démarrage des Nuits de Longwy, c'est le 3 juillet prochain.
1: Tout à fait. Toujours à Longwyba avec Andalousique.
0: Voilà. Merci, et puis on écoute justement un morceau de HK.

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2: Nous accueillons donc à notre micro Tom Barrel. Bonjour Tom.
3: Bonjour.
2: Alors Tom Barrel qui habite à Ussigny-Gaudebranche, qui a quand même vécu une expérience assez exceptionnelle puisque le 21 mai dernier, il a eu l'occasion de monter les marches du Festival de Cannes parce que il a décroché à l'occasion du concours de l'association Moteur un clap d'or décerné par cette association. Et donc il lui a été remis à l'occasion du Festival de Cannes. Voilà pourquoi nous le recevons aujourd'hui au micro de Radio Aria et avec beaucoup de plaisir. On va déjà demander à Tom de se présenter en quelques mots, nous rappeler son âge et ce qu'il fait actuellement, hormis bien entendu le sujet dont on va parler ensemble dans quelques instants.
3: Bah alors bonjour, en effet je m'appelle Tom Barrel et j'ai 17 ans et quand j'avais 16 ans justement j'ai monté les marches du Festival de Cannes. J'habite en effet à Ussigny-Gaudebranche et je suis scolarisé au Luxembourg et donc je suis en équivalent de première et je fais pas de spécialité en particulier.
2: On a échangé un petit peu avant d'entrer en studio. Tu es originaire de Paris, puisque tu es né dans Paris ou dans la région parisienne, et tu es venu t'installer ici, dans le PIO, et notamment à Ussigny-Gaudebranche, quand tu avais 5 ou 6 ans, c'est ça?
3: Oui, exactement. Ça fait 11 ans que j'habite ici, maintenant.
2: Très bien. Alors, on va revenir au sujet qui nous concerne aujourd'hui, et à ce qui s'est passé, donc, par rapport à cette participation à ce concours. Donc, comment as-tu découvert le concours, ce fameux concours Moteur? Moteur avec un point d'exclamation juste après.
3: Oui, Moteur avec un point d'exclamation, c'est une référence au cinéma quand on dit moteur avant de dire action. Mais justement, j'ai été longtemps passionné du cinéma, mais j'ai jamais fait de projet particulier sur les réseaux ou quoi que ce soit. Mais j'ai quand même fait des colonies de vacances sur le thème du cinéma et j'ai justement rencontré une fille qui voulait y participer cette année-là et c'est comme ça que j'ai découvert le concours.
2: Donc ça c'est ce qui t'a donné l'envie de participer. Alors est-ce que tu peux nous raconter, puisque l'objet était de concevoir un court métrage de 90 secondes, 1 minute 30, peux-tu nous raconter l'idée de ton film en quelques mots?
3: Bien sûr, il faut savoir que ça fait 10 ans que l'association existe et que chaque année ils font le même concours sur le même sujet. Il faut réaliser un court métrage de environ 1 minute 30 sur la personne qui nous inspire le plus.
2: Voilà,
3: et il faut la remercier. Et moi, j'ai fait mon film sur ma petite sœur Alice qui a 14 ans.
2: D'accord. Donc, c'était un choix de famille de travailler sur... voilà. Alors, est-ce que tu peux nous expliquer un peu comment tu avais déjà travaillé sur ce genre de choses, tu avais déjà utilisé les jeunes aujourd'hui, tu l'as dit, tu avais 16 ans à l'époque, tu as 17 ans aujourd'hui, vous êtes utilisateur des réseaux sociaux, des téléphones, des tablettes, etc. Mais malgré le coup, est-ce que tu avais, avant cette expérience, avant cette inscription, est-ce que tu avais déjà travailler sur des petits films que tu avais montés pour toi-même?
3: Je n'avais jamais rien fait d'officiel. C'est vraiment le tout premier court-métrage que je rends public, que je rends à un concours. Et c'est le tout premier concours de court-métrage que je réussis finalement.
2: Donc, et tu l'as bien réussi d'ailleurs, oui. Puisque tu es parmi les 26 lauréats sur 902 participants,
3: oui.
2: Ce qui est quand même exceptionnel. Alors, comment tu as travaillé, comment s'est un peu déroulé le tournage de cette vidéo qui en finalité ne fait que 90 secondes, comment tu as travaillé, combien ça t'a pris de temps, est-ce que c'est très rapide, est-ce que ça dure plusieurs mois, comment ça s'est passé?
3: Alors, la vidéo, le film dure 1 minute 30 certes, mais ça m'a pris 4 mois à réaliser ce film. J'ai Grosso modo, j'ai commencé en décembre et j'ai rendu le film en fin de mars. Et donc il y avait la partie écriture, bien sûr Alice voyait chacune des parties du scénario, et le tournage était assez long parce que je voulais faire des espèces d'effets spéciaux pour un peu multiplier ma sœur, donc il fallait la filmer à plusieurs endroits, donc finalement pour faire un plan ça prenait une heure à peu près pendant les week-ends, et le plan finalement durait 2 secondes au montage.
2: Est-ce que ce travail, tu l'as fait vraiment seul, ou est-ce que tu as été accompagné, éventuellement aidé ou soutenu par des personnes qui avaient une certaine expérience ?
3: Alors, j'ai la chance d'avoir un père qui est ingénieur du son. Pour des
2: ça aide pour dans le domaine.
3: Oui.
2: D'accord.
3: Mais plus pour des artistes que pour le cinéma. Donc, il enregistre plus des artistes pour justement passer à la radio, par exemple. Mais il m'a quand même prêté de l'équipement pour pouvoir filmer, notamment des pieds pour mettre mon téléphone dessus. Mais sinon, j'ai appris à peu près tout moi-même, notamment pour le montage, grâce à Internet, grâce à YouTube.
2: D'accord. Et donc, comment ça se passe ? Tu t'inscris au concours, tu as une deadline, tu as une date limite pour envoyer ton court-métrage. Et à ce moment-là, il y a un jury qui se réunit, qui détermine qui est le meilleur, enfin, qui détermine les lauréats du concours. Entre la remise de ton court-métrage et l'annonce des résultats, il s'est passé combien de temps ?
3: Alors, il fallait remettre les courts-métrages jusqu'au 1er avril. Moi, j'ai fait un peu avant, le 25 mars. Et les résultats sont sortis le 15 avril. On avait reçu un appel dans la matinée et il fallait attendre que ce soit dit publiquement pour l'annoncer. Mais il y a eu plusieurs jurys, un pré-jury pour un peu trier les 902 participants et un deuxième avec plus ou moins des célébrités, et qui était notamment présidé par Mohamed Bouafsi, présentateur de cet
2: avou. On voit qu'il savait, tout à fait, d'accord. Tu as été informé quand que tu faisais partie des 26 lauréats sur les 902 candidats ?
3: Eh bien, c'était justement le 15 avril matin, j'ai reçu un appel, et il faut savoir que il n'y a pas vraiment de perdants en participant au concours, puisque... quand on participe, on reçoit un mail qui nous permet d'avoir accès à une communauté WhatsApp. Ça s'appelle, c'est vraiment super utile. C'est plus de 400 personnes aussi passionnées que toi quand tu es jeune, passionné du cinéma. Donc c'est vraiment un beau cadeau que l'association fait. Mais quand on a reçu l'appel, il fallait pas le dire dans
2: la communauté. Il fallait attendre la remise des prix.
3: Que ce soit annoncé publiquement le soir même.
2: Ouais, c'est dur cette période.
3: Oui, c'était assez long. parce que...
2: ouais, d'accord. Alors justement, qu'est-ce que tu as ressenti personnellement quand tu as appris que tu faisais partie des 26 lauréats ?
3: Énormément de satisfaction, parce que quand on travaille sur un projet pendant aussi longtemps, certes le projet est très court, mais au bout de 4 mois, on s'attache à son projet et on veut vraiment qu'il soit reconnu d'une certaine manière. Et donc ça m'a fait super plaisir d'entendre que le jury avait adoré mon film et que j'allais pouvoir aller à Cannes grâce au film que j'ai fait sur ma sœur.
2: D'accord. Alors donc tu t'es présenté à Cannes, c'était quand le jour où tu t'es présenté à Cannes ?
3: Eh bien c'était un séjour du 19 au 22 mai et on a monté les marches pour voir le film en compétition La Bola Negra avec Penélope Cruz le jeudi 21 mai.
2: D'accord. Est-ce que ton court-métrage et les autres, puisqu'il y a 26 lauréats, enfin 25 en plus de toi, est-ce qu'ils ont été diffusés dans une salle quelque part ? Enfin, comment ça s'est passé ?
3: Oui, exactement. Le 20 mai, donc le jour avant la montée des marches, il y avait une projection accompagnée de témoignages qu'on devait faire à la FNAC. Devant un écran, il y avait un public, mais il y avait aussi surtout les autres lauréats. Et ensuite, il y avait des prises de parole.
2: Alors, tu as monté les marches, le tapis rouge, dans les mêmes conditions que les grands acteurs. Tu as parlé de Penélope Cruz, mais il y a tellement de grands acteurs qui viennent se présenter au Festival de Cannes. Quelle impression, cette montée des marches ?
3: C'est assez intense puisque c'est très court. Il y a beaucoup de caméras autour de nous.
2: Oui, être photographe. Ça doit crépiter les flashs, etc. Quoi.
3: Et d'une certaine manière, on attend vraiment que ça depuis le début du séjour.
2: Les grands acteurs qui viennent se présenter au Festival de Cannes. Quelle impression cette montée des marches?
3: C'est assez intense puisque c'est très court. Il y a beaucoup de caméras autour de nous.
2: Oui, être photographe. Ça doit crépiter les flashs, etc. Quoi.
3: Et d'une certaine manière, on attend vraiment que ça depuis le début du séjour, mais il y avait tellement de choses, d'autres surprises.

0: C'est que chaque candidat devait faire un petit film, un court métrage sur une personne inspirante, c'est ça, hein, l'idée même. Alors, en l'occurrence, tu nous as expliqué que c'était ta sœur que tu as choisie, qui est un peu plus jeune que toi. En filmant ta sœur, est-ce que elle-même t'a appris quelque chose, peut-être que tu ne connaissais pas d'elle?
1: C'est une très bonne question. J'ai appris des choses sur moi d'abord, parce que
0: c'est bien de
1: réaliser et diriger des acteurs, pardon. Donc diriger des acteurs, c'est vraiment quelque chose qu'on peut pas faire tous les jours. Mmh. Et donc certes c'était ma sœur, donc on était assez proches, mais j'ai quand même l'impression que ça nous a beaucoup rapprochés quand même, parce que faut savoir qu'on n'était pas si proches avant, on était assez distants. J'étais un gros frère assez distant. D'ailleurs, je voulais me racheter à travers ce film, et donc à travers le tournage, j'ai découvert plus un peu sa patience, on va dire, d'une certaine manière, puisque quand c'était fini, elle m'a dit, moi au moins, je sais que je serai pas actrice plus tard.
0: D'accord. Donc ça, ouais, c'est une expérience vécue qui t'a apporté quelque chose personnellement par ailleurs.
1: Bien sûr, j'ai appris beaucoup sur moi, sur ma famille et sur ma passion.
0: Ouais. Tu es lauréat, tu as expliqué qu'au départ, c'était pas nécessairement ton ambition de faire ce genre de choses. Mmh. Maintenant que tu es lauréat d'un titre de l'association Moteur sur un court-métrage, est-ce que tu vas passer le bac bientôt, dans l'année prochaine probablement,
1: À
0: tes 18 ans, mais après le bac, est-ce que peut-être s'orienter vers les métiers du cinéma, c'est quelque chose qui pourrait t'intéresser, et cette expérience t'a motivé d'autant plus?
1: Oui, exactement, et je pense vraiment que participer à ce concours a renforcé ma détermination et mon envie de faire du cinéma. C'est vraiment super de découvrir les émotions qu'on peut partager à travers un film, même d'une minute trente. Donc imaginez ce qu'on peut faire avec 1h30. Ça donne vraiment envie de participer à des tournages de courts ou longs métrages, de près ou de loin.
0: Mmh. Des petites questions comme ça, un petit peu, enfin personnelles entre guillemets. Est-ce qu'il y a eu un moment dans cette expérience de travail, de conception de ton court métrage et jusqu'à la montée des marches, est-ce qu'il y a quelque chose qui t'a, comment dire, une chose un peu inattendue, quelque chose qui t'a vraiment marqué durant toute cette période? Peut-être une,
1: deux ou trois.
0: Une, c'est vrai que ça fait un peu léger.
1: Premièrement, une fois que j'avais terminé une première version du montage du film, donc en début mars, ma mère, elle l'a montré à ses collègues. Et j'étais surpris de leur réaction.
0: Ouais, c'est
1: en
0: vrai,
1: fait,
0: c'est
1: il y a eu beaucoup.
0: Le Républicain Lorrain, sur lequel on a travaillé un peu, parle effectivement.
1: Ouais. Il y avait beaucoup de larmes en fait. Il y a beaucoup de personnes qui ont été émues par mon film, des personnes que je ne connais pas, que je n'ai jamais rencontrées, et même des proches, des amis de mon âge. Et ça m'a beaucoup surpris. Et c'est là que vraiment j'ai découvert les émotions qu'on pouvait transmettre grâce au cinéma, comme j'ai dit. Et sinon, des surprises pendant l'expérience à Cannes. C'est vraiment les célébrités qu'on a rencontrées, puisqu'on a été accompagné par certains membres du jury, notamment Hugo Marchand, dont je suis actuellement très fan. Ils m'ont surpris par leur maturité, en fait. Reza, le photographe de guerre et ambassadeur de la paix, et d'une sagesse immense, et c'était vraiment un honneur d'être avec eux.
0: D'accord. Maintenant, alors, est-ce que tu as dit que ça te dirait de t'orienter vers les métiers du cinéma ou de l'audiovisuel pour faire des films, ou peut-être, par exemple, je pensais à l'idée de une idée peut-être de journalisme ou de choses comme ça. C'est vraiment le cinéma, ou c'est plus l'interview qui pourrait t'intéresser?
1: L'interview m'intéresse aussi, mais c'est vraiment la fiction qui m'intéresse le plus. Mmh. Travailler sur la fiction de près ou de loin, pas forcément en tant que réalisateur. Là, j'ai réalisé un film, mais c'est pas donné à tout le monde de pouvoir réaliser un film, surtout avec un budget. Le mien, il avait certes pas de budget. J'ai fait ça avec mon téléphone.
0: Avec les moyens du bord, comme on dit. Oui, d'accord.

0: Surtout
1: Oui,
0: pris
1: t'as
0: beaucoup de
1: travaillé avec
0: temps.
1: ton smartphone, quoi.
0: Oui, c'était juste pour filmer, mais ça a quand même rendu quelque chose de cinématique grâce au montage et aux effets spéciaux.
1: S'il y a des jeunes de ton âge qui nous écoutent et qui sont peut-être aussi passionnés par ce genre d'initiative, de filmer, de créer des petits films, quel conseil tu pourrais donner à un jeune de ton âge aujourd'hui de 16-17 ans pour s'orienter vers ce concours de l'association Moteur?
0: Bien sûr, je dirais soyez curieux de découvrir ce qu'ont fait par exemple les anciens lauréats du concours, si vous voulez participer à ce concours, mais aussi développer un peu votre culture cinématographique en regardant des films, mais aussi être curieux des différents métiers du cinéma, parce que sur Internet, il y a quelque chose de assez incroyable, c'est que les gens partagent leur passion, mais de manière massive. Il y a énormément de vidéos pour apprendre sur n'importe quel sujet différent, et avec le temps et en expérimentant, on arrive à vraiment se créer une identité artistique. Donc, oui, soyez curieux.
1: Une petite question, un petit peu. Tu as l'air de bien maîtriser les choses. Qu'est-ce que tu penses? Alors, aujourd'hui, un peu là, tu as travaillé personnellement, tu as travaillé avec ton smartphone, tu as réfléchi, tu as travaillé avec ta sœur. Qu'est-ce que tu penses, par exemple, de l'introduction de l'intelligence artificielle qui pourrait supplanter le travail humain et nous fournir demain des films à la demande, sans même qu'il y ait un travail derrière personnel?
0: Je pense que avec l'IA, l'intelligence artificielle, on perd quelque chose qui un peu fond la magie du cinéma. C'est, je pense, le sous-texte. C'est très important. C'est ce qui rend une œuvre personnelle. Moi, j'ai pris autant de temps pour faire mon film parce qu'il y a énormément de sous-texte et de ce qu'on appelle le symbolisme de métaphore, etc. Et l'IA, finalement, elle copie. D'une certaine manière, le travail de certaines personnes, et aussi elle consomme énormément niveau environnement. Et donc, oui, je suis assez contre l'IA.
1: Oui, elle peut apporter un certain nombre de choses, mais elle peut pas non plus remplacer totalement
0: Oui.
1: l'être humain qui a ses propres idées, ses propres
0: Bien
1: perspectives,
0: sûr.
1: ses propres orientations. Je pense qu'on est d'accord tous les
0: Oui.
1: deux là-dessus. Est-ce que tu es un amateur de cinéma toi-même? Est-ce que tu vas souvent au cinéma voir des films?
0: Oui, j'essaye, même si là, je suis un peu en période d'examen, donc je ne peux pas, mais j'essaye un maximum de vraiment travailler ma culture, surtout avec les films français, puisque c'est là où je vis.
1: Et j'ai fait le tour de l'ensemble de mes questions, c'était très intéressant. Tu es jeune, hein, tu as 16 ans quand tu as fait le court-métrage, 17 ans aujourd'hui. C'est quoi tes rêves pour demain, aujourd'hui et pour demain?
0: J'ai des rêves, mais j'ai aussi des objectifs, parce que pour moi, les rêves, on ne sait jamais comment on va les atteindre. Par exemple, quand j'avais 14 ans, j'avais le rêve d'aller au Festival de Cannes, mais je ne savais pas comment l'atteindre.
1: Ça
0: Et
1: y est, c'est
0: à
1: fait.
0: 16 ans, le rêve est devenu un objectif finalement. Donc, j'ai un objectif de faire des écoles de cinéma, de me spécialiser dans la production de films, les financements, etc. Parce que c'est ce qui m'intéresse le plus actuellement. Et j'ai le rêve de réaliser par exemple un long métrage. Ça serait vraiment super et de vraiment vivre de ma passion.
1: Tes réalisateurs de cinéma préférés, c'est qui?
0: Kian Kojandi, ça a toujours été une inspiration, même s'il ne fait pas vraiment du long métrage. Justement, c'est une assez bonne inspiration si on veut faire des courts-métrages, notamment pour le concours Moteur qui dure 90 secondes avec sa série Bref, qui est une série justement de vidéos courtes. Ça m'a beaucoup inspiré son style un peu surréaliste avec des personnages qui représentent des concepts. Et après, il y en a énormément que je ne saurais pas nommer actuellement parce que j'ai oublié.
1: Et une dernière question, tu as monté les marches du Festival de Cannes, c'est quand même le summum, c'est pas permis à tout le monde. Est-ce que tu serais prêt, alors on souhaite un jour que tu y retournes, comme réalisateur présentant un film au Festival de Cannes, et d'être primé et de recevoir la Palme d'Or.
0: Bah, merci.
1: On peut te souhaiter que ça, mais en attendant que ceci arrive, est-ce que tu souhaiterais retourner, ne serait-ce que comme simple festivalier à Cannes pour participer demain? Tu étais déjà allé au Festival de Cannes auparavant?
0: Non, je n'y étais jamais allé, mais...
1: D'accord. Est-ce que ça donnerait l'envie d'y retourner comme simple festivalier dans les années qui viennent, avant que tu deviennes le grand réalisateur qu'on espère?
0: Mais bien sûr que j'adorerais y retourner en tant que festivalier, de réussir à me retrouver une accréditation sur leur site, parce que c'est assez possible, et surtout pour moi c'est vraiment y aller pour la première fois qui est le plus dur, et je pense que ça, pas forcément l'année prochaine, mais je pense que ça serait vraiment faisable, en tout cas, et je l'espère.
1: Très bien. Eh bien, écoute, merci beaucoup, Tom, pour
0: être venu
1: à notre micro. C'était très intéressant. On te souhaite déjà toute réussite dans tes examens, puisque tu as quand même un cursus à suivre, et la réussite de ton bac l'année prochaine. Et puis, on a pris tes références, et puis on sait jamais, on te recevra peut-être de nouveau au micro de Radio Aria pour venir nous parler de la présentation de ton premier long métrage.
0: Ben, je l'espère.
1: Génial.
0: Je l'espère.
1: Merci beaucoup, Tom.
0: Merci à vous.

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1: Bonjour à toutes et à tous et bienvenue dans l'émission Europe Direct sur Radio Aria. Toutes les semaines, le Centre Europe Direct Lorraine Grand Est, hébergé par l'association Christel et relais de la Commission européenne en Lorraine, vous offre une émission qui vous parle d'Europe et de son actualité. Aujourd'hui, au programme, les élections législatives en Arménie avec la victoire du camp de Nikol Pachinian. Nous parlerons aussi de la sécurité routière et de ce qui change dans l'Union européenne à partir de juillet. Et nous finirons par l'Union européenne qui veut accélérer l'égalité salariale. On commence donc avec la première actualité, avec les élections législatives en Arménie qui ont été remportées par le parti du Premier ministre Nikol Pachinian selon les premiers résultats. Alors que faut-il retenir de ce scrutin ?
2: Alors ce scrutin était particulièrement important pour l'avenir politique du pays. Selon les premiers résultats, le parti de Nikol Pachinian est arrivé en tête, confirmant une certaine confiance d'une partie de la population dans sa politique. Ces élections étaient également observées de près par l'Union européenne et les pays voisins dans un contexte régional marqué par des tensions géopolitiques importantes.
1: Pourquoi ces élections intéressent-elles l'Union européenne ?
2: L'Arménie occupe une position stratégique dans le Caucase du Sud, une région située entre l'Europe et l'Asie. Et l'Union européenne entretient des relations de plus en plus étroites avec Erevan, notamment dans les domaines économiques, démocratiques et institutionnels. La stabilité politique du pays est donc un enjeu important pour Bruxelles.
1: Qui est exactement Nikol Pachinian ?
2: Alors, Nikol Pachinian, il est arrivé au pouvoir en 2018 à la suite d'un important mouvement populaire, souvent appelé la Révolution de velours. Il s'était alors présenté comme un réformateur, souhaitant lutter contre la corruption, moderniser les institutions et rapprocher davantage l'Arménie des standards démocratiques européens.
1: Et quels étaient les principaux thèmes de la campagne ?
2: La sécurité nationale a été au cœur des débats, notamment après les conflits récents avec l'Azerbaïdjan. Les questions économiques, le pouvoir d'achat, les réformes démocratiques et les relations internationales ont également occupé une place importante dans les discussions électorales.
1: Les relations avec l'Union européenne ont-elles été abordées ?
2: Oui, car l'Arménie cherche à renforcer ses liens avec l'Union européenne. Même si le pays ne possède pas de perspective d'adhésion à court terme, les coopérations économiques, institutionnelles et politiques se développent progressivement depuis plusieurs années.
1: Comment se situent les relations entre l'Arménie et la Russie aujourd'hui ?
2: C'est un sujet particulièrement sensible. Historiquement, la Russie était le principal allié stratégique de l'Arménie. Cependant, de nombreuses critiques ont émergé ces dernières années concernant le soutien apporté par Moscou lors des tensions régionales. Cela a poussé Erevan à diversifier davantage ses partenariats internationaux.
1: L'Union européenne joue-t-elle un rôle dans la région ?
2: Oui, l'Union européenne participe notamment à des missions d'observation et de stabilisation. Elle soutient également plusieurs programmes de coopération économique et institutionnelle visant à renforcer la résilience du pays et à favoriser le dialogue régional.
1: Ces élections sont-elles considérées comme démocratiques ?
2: Globalement, les observateurs internationaux ont souvent salué les progrès réalisés par l'Arménie depuis plusieurs années en matière de transparence électorale. Même si des défis subsistent, le pays est généralement considéré comme ayant renforcé ses institutions démocratiques.
1: Et quels défis attendent désormais le gouvernement ?
2: Les défis sont nombreux, relancer l'économie, gérer les conséquences des conflits récents, poursuivre les réformes institutionnelles et maintenir un équilibre diplomatique complexe entre la Russie, l'Union européenne et les autres acteurs régionaux.
1: Alors peut-on parler d'un rapprochement entre l'Arménie et l'Union européenne ?
2: Oui, même si ce rapprochement reste progressif, les échanges commerciaux augmentent, les coopérations institutionnelles se multiplient et les contacts politiques sont plus fréquents. L'Union européenne apparaît aujourd'hui comme un partenaire de plus en plus important pour Erevan.
1: Et quels enseignements l'Union européenne peut-elle tirer de cette élection ?
2: Elle y voit notamment la confirmation d'une volonté de stabilité politique et de poursuite des réformes. Pour Bruxelles, cela pourrait faciliter le développement de nouveaux projets de coopération avec l'Arménie dans les années à venir.
1: Eh bien, merci Adam. On passe à la deuxième actualité. En effet, à partir du mois de juillet, plusieurs nouveautés entreront en vigueur dans l'Union européenne pour renforcer la sécurité routière. Alors, de quoi s'agit-il exactement ?
2: Eh bien, l'Union européenne impose progressivement de nouveaux équipements de sécurité sur les véhicules neufs. L'objectif est de réduire le nombre d'accidents de la route et parmi les dispositifs concernés, on retrouve notamment le freinage d'urgence automatique, les systèmes de détection de l'inattention du conducteur ou encore certaines aides au maintien dans la voie.
1: Et pourquoi l'Union européenne intervient-elle dans ce domaine ?
2: La sécurité routière, c'est une compétence partagée entre les États membres et l'Union européenne. Malgré les progrès réalisés ces dernières décennies, Près de 20 000 personnes perdent encore la vie chaque année sur les routes européennes. Bruxelles souhaite donc accélérer la baisse de cette mortalité.
1: Et comment fonctionne le freinage d'urgence automatique ?
2: Ce système utilise les capteurs, des radars ou des caméras pour détecter un obstacle ou un risque de collision. Si le conducteur ne réagit pas à temps, le véhicule peut freiner automatiquement afin d'éviter l'accident ou d'en réduire fortement la gravité.
1: L'inattention au volant est-elle devenue un enjeu majeur ?
2: Oui, les distractions sont aujourd'hui l'une des principales causes d'accidents. Utilisation du téléphone, fatigue, manque de concentration, ces comportements augmentent fortement les risques et les nouveaux systèmes embarqués visent justement à détecter certains signes d'inattention et à alerter le conducteur.
1: Et ces équipements seront-ils obligatoires sur toutes les voitures ?
2: Il concerne principalement les nouveaux véhicules mis sur le marché européen. Les véhicules déjà en circulation ne devront pas forcément être modifiés. L'objectif est d'améliorer progressivement la sécurité du parc automobile européen au fil des renouvellements.
1: Quel impact peut-on attendre de ces mesures ?
2: Selon les estimations de la Commission européenne, ces dispositifs pourraient permettre de sauver plusieurs milliers de vies dans les prochaines années. Ils contribuent aussi à réduire le nombre de blessés graves sur les routes européennes.
1: Et ces systèmes remplacent-ils la vigilance du conducteur ?
2: Absolument pas. Ils sont conçus comme une assistance et non comme un substitut à la conduite. La responsabilité du conducteur demeure entière. Et ces technologies apportent simplement une couche de sécurité supplémentaire.
1: Très bien, mais est-ce que ces mesures concernent également les poids lourds ?
2: Oui, plusieurs nouvelles obligations visent aussi les camions et les autocars. Elles incluent notamment des systèmes permettant de mieux détecter les cyclistes et les piétons dans les angles morts, un enjeu particulièrement important en milieu urbain.
1: Et les conducteurs automobiles étaient-ils favorables à ces évolutions ?
2: Globalement, oui, même si cela représente des coûts supplémentaires. Beaucoup de constructeurs développaient déjà ces technologies et les nouvelles règles permettent surtout d'harmoniser leur déploiement à l'échelle du marché européen.
1: Et enfin, est-ce que l'Union européenne a fixé des objectifs précis ?
2: Oui, elle poursuit une stratégie appelée Vision Zéro, qui vise à réduire drastiquement le nombre de morts et de blessés graves sur les routes d'ici le milieu du siècle. Ces nouvelles mesures constituent une étape importante dans cette stratégie.
1: Mais donc, les citoyens verront-ils rapidement des effets de ces changements ?
2: Les effets seront progressifs, mais les bénéfices devraient devenir visibles au fur et à mesure des renouvellements des véhicules. L'amélioration de la sécurité routière repose généralement sur des évolutions à long terme.
1: Très bien, merci Adam. Passons à la dernière actualité de cette chronique. En effet, la Commission européenne demande aux États membres de rendre effectives les règles sur l'égalité salariale. Alors pourquoi ce sujet revient-il aujourd'hui ?
2: Parce que malgré les progrès réalisés, les écarts de rémunération entre les femmes et les hommes persistent dans l'Union européenne. En moyenne, les femmes gagnent encore moins que les hommes pour leur travail et la Commission souhaite désormais que les nouvelles règles adoptées soient pleinement appliquées dans tous les États membres.
1: De quelles règles parle-t-on plus précisément ?
2: Il s'agit notamment de la directive européenne sur la transparence salariale. Celle-ci prévoit davantage d'informations pour les salariés sur les niveaux de rémunération et impose aux entreprises de plus grandes obligations en matière de transparence.
1: Alors pourquoi la transparence salariale est-elle jugée importante ?
2: Parce qu'il est difficile de corriger des inégalités lorsqu'elles restent invisibles. En rendant les rémunérations plus transparentes, il devient plus facile d'identifier d'éventuels écarts injustifiés entre femmes et hommes et d'y apporter des solutions.
1: L'écart salarial reste-t-il important dans l'Union européenne ?
2: Oui, même si la situation varie selon les pays, l'écart moyen reste significatif. Il s'explique aussi par plusieurs facteurs. Différence de carrière, temps partiel plus fréquent chez les femmes, accès inégal à certaines fonctions, mais aussi parfois discrimination indirecte.
1: Et que devront faire les entreprises ?
2: Les grandes entreprises devront notamment communiquer davantage d'informations sur leur politique salariale. Lorsque des écarts importants et injustifiés seront constatés, elles pourront être amenées à prendre des mesures correctives.
1: Les salariés bénéficieront-ils de nouveaux droits ?
2: Oui, les candidats à un emploi pourront par exemple obtenir davantage d'informations sur les niveaux de rémunération proposés. Les salariés disposeront également de nouveaux moyens pour demander des informations sur les critères utilisés pour fixer les salaires.
1: Et est-ce que tous les pays européens sont au même niveau sur cette question ?
2: Non, certains États membres ont déjà mis en place des dispositifs avancés de transparence salariale. D'autres doivent encore adapter leur législation nationale pour respecter pleinement les nouvelles règles européennes.
1: Mais pourquoi l'Union européenne s'implique-t-elle autant dans ce sujet ?
2: parce que l'égalité entre les femmes et les hommes fait partie des valeurs fondamentales de l'Union européenne. Elle considère également que réduire les inégalités salariales favorise la croissance économique et améliore la cohésion sociale.
1: Et les entreprises voient-elles ces obligations d'un bon œil ?
2: Les réactions sont assez diverses. Certaines entreprises considèrent que ces mesures renforcent l'équité et la confiance, et d'autres s'inquiètent des contraintes administratives supplémentaires. L'enjeu sera donc de trouver un équilibre entre efficacité et simplicité.
1: Très bien, mais on parle de tout cela, mais quand est-ce que ces nouvelles règles seront-elles pleinement appliquées ?
2: Alors, les États membres doivent progressivement les intégrer dans leur droit national. La Commission européenne suit attentivement ce processus afin de s'assurer que les objectifs fixés deviennent une réalité concrète pour les citoyens européens.
1: Et peut-on espérer une réduction rapide des écarts salariaux ?
2: Les changements prendront probablement du temps, mais les nouvelles règles constituent une avancée importante. L'objectif, c'est de créer davantage de transparence et d'encourager des pratiques plus équitables dans l'ensemble du marché du travail européen.
1: Très bien, merci Adam, on y voit plus clair sur l'actualité européenne. On se retrouve la semaine prochaine et d'ici là, portez-vous bien.

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1: On m'avait dit, ne pose pas trop de questions. 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

0: Alors tu voudras recommencer. Tu auras une envie folle, immédiate. De recommencer. Et tu sauras de quoi je parle. En ce moment précis. Alors.
1: Nous avons ouvert cette émission avec la chanson Remember, interprétée par Jacques Higelin et Areski. Et c'est surtout pour Areski que je voulais vous parler de cette émission, puisque je voulais rendre hommage à ce personnage qui est décédé le 1er juin dernier. Voilà, et là il interprétait en 1969 avec Jacques Higelin Remember. On va écouter une autre chanson d'Areski, mais cette fois avec quelqu'un avec qui il a travaillé de nombreuses années, c'est Brigitte Fontaine. Et la chanson que nous allons écouter de Brigitte Fontaine, c'est une chanson extraite d'un album de 1973.

0: comprends.
1: Normal, c'était le titre de cette chanson interprétée par Reski et Brigitte Fontaine, extrait donc d'un album de 1973 qui s'intitulait « Je ne connais pas cet homme ». Il faut savoir aussi que Reski Belkacem a produit 3 albums en solo. Et je vous propose d'écouter un titre d'un album solo de d'Reski Belkacem.

Un beau matin, c'était le titre de cette chanson d'Areski Belkacem, qui portait d'ailleurs le même titre que l'album. Voilà, c'était l'hommage que je voulais rendre ce soir à Areski Belkacem, qui nous a quittés le 1er juin dernier à l'âge de 86 ans.

0: Le tourbillon Jeanne Moreau, ça date de 1962. Et maintenant, c'est la place à la chanson chantée par d'autres. Et ce soir, nous laissons la place à Michel Berger. Et Michel Berger va nous interpréter quelque chose de Tennessee. Ça doit vous rappeler quelque chose, puisqu'il y a un certain Johnny Hallyday qui a chanté cette chanson. Et donc, elle sera interprétée premièrement par Michel Berger et après par un certain Nicolas Perrac.
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1: C'est à présent notre séquence Les copains qui ont choisi trois chansons et ce soir c'est Patrice qui a choisi trois chansons. La première des chansons qu'il a choisie c'est une chanson d'Alain Souchon, La balade de Jim.

La balade de Jim, c'est Alain Souchon, c'est le premier choix de Patrice. Patrice que vous connaissez bien puisqu'il est animateur à Radio Aria et en plus il est maintenant président. Voilà, et son deuxième choix c'est Calogero.

Fidel de Calogero, c'était le deuxième choix de Patrice Zolfo. Et voilà, Patrice Zolfo a choisi comme troisième titre un titre de Frederick Goldman Jones, né en 17 à Leonardstadt. Je ne suis pas sûr de la prononciation, mais c'est quand même cette chanson.

Merci à Patrice pour ce choix de trois chansons et en toute amitié. Et voilà, maintenant, je vais vous proposer notre séquence consacrée à un thème. Et le thème de ce soir qui va durer peut-être quelques semaines puisque c'est la cigarette. Et il y a beaucoup, beaucoup de chansons autour de la cigarette et du tabac. Et la première chanson que je vous propose est une chanson d'Alain de Prest. Une superbe chanson qui s'appelle La Gitane.

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Après la gitane d'Alain Leprest, nous allons écouter une chanson beaucoup plus ancienne, mais ça va vous rappeler quelques souvenirs. C'était Bert Sylvain qui chantait du gris.

Sylvain Dugri, on va changer complètement d'époque et de genre, puisque là je vous propose quelqu'un que j'aime beaucoup qui s'appelle Hubert Félix Thiéfaine. Et Hubert Félix va nous interpréter 113e cigarette sans dormir.

113e cigarette sans dormir, c'était Hubert Félix Thiéfaine. Maintenant, on a écouté une autre chanson. Cette fois, c'est Jean-Patrick Capdevielle, quelqu'un qui ne chante plus aujourd'hui puisqu'il s'est mis à la peinture. C'est bien regrettable. Et la chanson qu'il nous interprète, c'est Nicotina.

Jean-Patrick Capdevielle, Nicotina. Voilà une chanson aussi un petit peu ancienne, mais qui va vous rappeler aussi des souvenirs, puisqu'il s'agit d'Eddie Constantine. Et vous rappelez, Eddie Constantine chantait quoi? 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

Cigarette, whisky et petite pépée, c'était Eddie Constantine. Et on va terminer cette émission avec une chanson de Sanseverino qui s'intitule tout simplement La cigarette.

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0: collective.
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2: Merci d'être venu malgré tous vos soucis, le match à la télé et Star Academy. 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Merci d'avoir traîné quelques jeunes avec vous. 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C'est baisser à tout prix notre moyenne d'âge. 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On peut dire qu'on y était, qu'on a connu la guerre, même si l'on n'avait pas l'âge de la faire. 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

0: Merci.
1: Il pensait avoir fait le plus dur du chemin en ce début de printemps. 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
1: J'avais ma liste avant. 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Ah, tombé. Ah, tombé, c'est une chanson où, avec un seul verbe que je dis pas et qui est tombé. Parfait.

0: Monsieur journaliste.
1: La salopette.
0: Ah non, pas la salopette, c'est plus tard la salopette. 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Est-ce qu'il y a de l'eau? Ah oui, il y a de l'eau là. Au-delà, il y a de l'eau là. 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
1: Pierrot, tu vois, moi, ben, si j'étais Dieu, je croirais pas en moi. Oh non. 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